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Léger petit souci technique, on va reprendre cette chanson du groupe Commodores. The Commodores à 4h56 sur RM1. Belle et excellente journée. Très bon dimanche à vous.

0: Il est 5h sur les ondes de Rodrigue FM. Bonjour à toutes et à tous. Quel plaisir de vous retrouver pour votre émission L'éveil Rodrigue pour commencer cette journée avec vous pour un excellent réveil. Et bien oui, l'équipe qui vous accompagne ce matin jusqu'à 7h. Nous avons Stenio Prosper à la technique, Marie-Danielle Périne Meunier comme assistante à la production, Rosie avec vous au micro et à la rédaction. Nous accueillons ce matin Henri Noël Pierre-Louis pour les titres du journal de 6h. Bonjour Henri.
1: Bonjour Rosie.
0: Henri, on vous écoute pour les titres qui seront développés à 6h.
1: Voilà, monsieur, bonjour et merci d'être à l'écoute en ce dimanche matin. Voyons donc les titres qui vous seront développés dans le grand journal de 6h. Début des examens de fin d'année 2026 du Primary School Achievement Certificate, PESAC, le jeudi 22 octobre prochain avec le français et les sciences. Le calendrier de ces examens a été rendu public vendredi. Festicaïte à Madagascar, Jean-Anaëlle Léopold Lelotte conserve son titre de champion du slalom de cette compétition. Le kitesurfer de Mourouk s'est encore une fois illustré à la baie de Sakalave dans la Grande Île. Les futurs parents et professionnels de santé sensibilisés sur l'importance de l'allaitement maternel dès la naissance. Pour la première fois, Rodrigue organise un mois de sensibilisation sur l'allaitement. Et puis recrutement de nouveaux stagiaires dans le cadre du programme Service to Mauritius et l'organisation des activités pour marquer la journée internationale de la protection de la couche d'ozone, des délibérations du Conseil exécutif vendredi.

0: Voilà donc pour ces titres, je vous donne rendez-vous pour le Grand Journal à partir de 6h sur nos ondes. D'ici là, très bon réveil à tous en notre compagnie sur les ondes de l'MBC Rodrigue FM. Ce matin, ce sera donc Rosie pour votre matinale Lévé Rodrigue.
1: Merci à vous Henri, on aura le plaisir de vous retrouver à 6h pour le Grand Journal. À tout à l'heure.
0: Je vous en prie, à tout à l'heure Rosie.

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2: Et pour les nouvelles du temps ce matin, nous allons retrouver Monsieur Dil Mahomed. Monsieur Dil Mahomed, bonjour.
3: Oui, bonjour.
2: Alors les temps, comment peut-il en ce dimanche? Alors Rodrigue.
3: Donc la situation pour Rodrigue, c'est que nous avons toujours un avertissement de forte houle qui est en vigueur à Rodrigue et ça est pour valable jusqu'à lundi à 10h. Et d'autre part, on a un des nuages dans le flux modéré de l'est-sud-est qui vous traverse l'île surtout ce matin et durant la nuit. Donc pour ce matin, nous attendons qu'il y ait des pluies occasionnelles à bonne hauteur. Et dans l'après-midi, il peut plutôt du beau temps et durant la nuit, donc toujours un petit temps variable. Donc pour le moment, il peut venir nuageux avec un des pluies occasionnelles. Et au niveau de la température maximale, il peut varier entre 24 et 27 degrés. Sinon, la température minimale pour le soir, il peut varier entre 18 et 21 degrés. Et concernant le vent, il peut souffler depuis l'est-sud-est de 20 à 30 km par heure. Et il est possible que les rafales allant jusqu'à 55 km par heure devant un endroit bien exposé. Et au niveau de la mer, comme on a mentionné tout à l'heure, là, donc, on a toujours un avertissement de forte houle qui est en vigueur à Rodrigue. Donc, les bons nous font mention que la haute mer est très forte avec la houle du sud-ouest de l'ordre de 4 mètres. Donc, ça, la houle est capable aussi d'impacter la région de basse altitude, surtout de l'ouest et du sud, à l'heure des marées hautes. Donc, nous conseillons le public, le pêcheur et même plaisancé, bien. Pas faire ben sortir en mer et aussi évite ben la plage surtout de l'ouest et du sud à l'heure des marées hautes. Et voilà, c'est tout concernant le temps. Merci, bonne journée, surtout bon dimanche.
2: Merci beaucoup, Monsieur Dil Mahomed. Bon dimanche à vous aussi. Très bonne journée à vous.
3: Merci, au revoir.
2: Au revoir.

5 heures passées de 5 minutes, nous poursuivons avec cet avis de décès. On nous prie d'annoncer le décès de M. Herman Chevery. Décès de M. Herman Chevery, aussi connu sous le nom de Tilleul. Il était âgé de 52 ans, c'est un ex-habitant de Corail, Vangassaï. Le convoi mortuaire sortira du domicile de sa sœur, Mme Marie-Laude Chevery, à Corail, Vangassaï. La date et l'heure des funérailles vous seront communiquées ultérieurement. À cette famille endeuillée, l'MBC présente ses sincères condoléances.

Le groupe Glorious avec le titre a relevé le faible. Il est 5 heures passées de 12 minutes. On vous souhaite un excellent réveil, quoique nous savons que le réveil ne sera pas très facile aujourd'hui pour bon nombre parmi nous. Hier, c'est vrai, c'était la fête, l'Assomption. Certains ont fait la fête jusqu'à fort tard. Néanmoins, on vous souhaite un excellent réveil avec de la musique, du moins un réveil en douceur. Les Cranberries, When You're Gone.

The Cranberries sur les ondes de la radio avec le titre When You're Gone, chanson qui parle de la nostalgie, du deuil et de la douleur liée à la perte ou à l'absence d'un être cher. L'absence et le vide, le texte qui exprime la tristesse ressentie quand une personne importante s'en va ou disparaît de notre vie. C'est une balade douce, amère, qui montre l'importance de s'accrocher aux souvenirs et à l'amour malgré la séparation. Il est 5h passées de 17 minutes, encore un peu de douceur et cette fois-ci une petite réflexion à la manière de l'omnique Modestine.

C'était William I Am Tanguy, chanteur américain qui a remporté la 21e saison d'American Idol. Il est le premier hawaïen, le premier insulaire du Pacifique et le premier chanteur hors du genre country à remporter le concours depuis 300. Il est également le premier gagnant né après la première diffusion de l'émission le 11 juin 2002. Il est 5 heures passées de 25 minutes. On vous souhaite un très bon réveil.

Si vous venez de nous rejoindre, bonjour à vous, bon réveil, bienvenue sur les ondes de Rodrigue FM. Après les festivités d'hier, on espère que le réveil se passe bien. Pas trop de maux de tête quand même, mais il faut se lever pour certains, surtout si vous allez travailler aujourd'hui. Mais si vous n'avez rien à faire aujourd'hui, on est dimanche, vous pouvez vous reposer, c'est pas grave. Eh bien oui, vous en avez le droit, on est dimanche. Et si vous connaissez quelqu'un qui célèbre son anniversaire aujourd'hui, en ce dimanche 16 août 2026, et vous voulez faire plaisir à cette personne, vous pouvez nous envoyer un petit message sur le 82 83. Si vous êtes abonné Mighty, vous tapez Rod Hanif, vous laissez un espace, vous écrivez votre message, vous nous envoyez sur le 82 83. Ça, c'est pour les abonnés de Mighty. Pour les abonnés d'Emtel, vous faites pareil, Rod Hanif, espace, votre message, mais cette fois-ci, vous nous envoyez sur le 84 48. Voilà, le 84 48 pour les abonnés d'Emtel. Envoyez-nous vos messages avant 6h, les messages que nous aurons le plaisir à lire aux alentours de 6h30. Dans quelques instants, ce sera votre page météo, mais on va vous laisser apprécier ces deux belles voix. Vianney, Kenji, le feu.

0: Et quelle belle promesse ce matin de Kenji Girac en featuring Vianney avec Le Feu et Le Fuego qui nous emmène à 5h passées de 31 minutes pour tout de suite votre page météo.
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Des petites pluies fines ce matin, nous l'avons entendu de monsieur Adil Mohamed. Eh bien oui, il y aura quelques petites pluies fines ce matin, mais le temps sera beau dans l'après-midi. Voilà les couleurs du ciel d'après ce communiqué de la météo pour Audrey-Guémy à 4h30 en ce dimanche. La situation générale, un avertissement de forte houle est en vigueur à Rodrigue, valable jusqu'à 10h, lundi 17 août 2026. Quelques nuages dans le flux modéré de l'est-sud-est influenceront le temps local ce matin et aussi durant la nuit. Prévision pour les prochaines 24 heures, le ciel sera mi-couvert ce matin avec des averses occasionnelles sur les hauteurs. Et le temps sera beau par la suite, donc dans l'après-midi, il y aura du beau temps. La température maximale sera entre 24 et 27 degrés Celsius. Le ciel sera mi-couvert durant la nuit, devenant quelquefois nuageux avec des averses occasionnelles. Et la température minimale sera entre 18 et 21 degrés Celsius. Le vent soufflera de l'est-sud-est de 20 à 30 km/h avec des rafales atteignant les 55 km/h aux endroits exposés.

0: Et voyons aussi l'état de la mer, la haute mer plus précisément, qui sera très forte avec des houles du sud-ouest. Et la hauteur des vagues sera de l'ordre de 4 mètres. Les vagues pourraient déferler sur les zones côtières de basse altitude. À l'ouest et au sud, surtout à l'heure des marées hautes, il est fortement conseillé aux pêcheurs, aux plaisanciers et au public en général de ne pas sortir en mer et à l'heure des marées hautes de ne pas s'aventurer sur les plages. La pluviométrie durant les dernières 24 heures à Pointe Canon, 0,8 mm de pluie enregistrée, à Plaine Corail, 1,5 mm de pluie et à Patate Théophile, 0,2 mm de pluie. Les horaires des marées, les marées seront hautes à 14h54 aujourd'hui et demain à 3h03. Marée basse à 8h46 et à 21h04 aujourd'hui. Le soleil va se lever à 6h07 et le coucher du soleil est prévu pour 17h34. Et nous poursuivons avec une petite précision pour Ban PCL, l'état de la mer à Rodrigue. Donc, comme on entendait, un warning, gros laoul en vigueur à Rodrigue, valable jusqu'à lundi 17 août à 10h. L'étang de la mer pendant les prochaines 24 heures, grand matin et qu'à soir, capable de gagner un des petits appli. Pendant la journée, les temps pour plutôt bon, divan pour souffler depuis l'est-sud-est, 20 à 30 km par heure avec Ban Rafale, 55 km par heure. Lagon et en déobrisant la mer pas praticable. Ena ban la houle depuis sud-ouest en déobrisant et que ban hauteur vague pour 4 mètres. Ban sorti en déobrisant et que dans ban lagon déconseillé Nouri Diali. Ban sorti en déobrisant et que dans ban lagon déconseillé. Ban la houle la capable aussi déborde dans ban la côte l'ouest et clécide. Surtout dans l'air marée haute. Marée haute aujourd'hui 14h54 et demain 3h03. Marée basse à 8h46 et 21h04 aujourd'hui. C'était votre page météo selon la station météorologique de Vacoix-Île-Maurice.
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Et on vous rappelle cet avis de décès. On nous prie d'annoncer le décès de Monsieur Herman Chevery. Décès de Monsieur Herman Chevery, aussi connu sous le nom de Tiel. Il était âgé de 52 ans. C'est un ex-habitant de Corail Vangasai. Le convoi mortuaire sortira du domicile de sa sœur, Madame Marie-Lou de Chevery, à Corail Vangasai. La date et l'heure des funérailles vous seront communiquées ultérieurement. À cette famille endeuillée, la MBC présente ses plus vives sympathies.

C'est qu'en passé de 39 minutes, nous allons poursuivre avec ce communiqué du Central Electricity Board. Les abonnés de Port-Mathurin sont avisés que la fourniture d'énergie électrique sera interrompue de 6h à 7h et de 15h30 à 16h30 le dimanche 16 août en raison des travaux qui seront effectués sur le réseau électrique. D'autre part, les abonnés de Fons-la-Digue, Montagne-Fanal, ainsi que ceux résidant aux environs du supermarché Le Grand Solitaire, sont avisés que la fourniture d'énergie sera interrompue de 7h à 16h30. Par ailleurs, les abonnés de Palissade, Nassola et Montagne-Bois-Noir sont avisés que la fourniture d'énergie électrique sera interrompue de 8h30 à 15h le dimanche 16 août en raison des travaux qui seront effectués sur le réseau électrique. La fourniture d'énergie sera rétablie sans préavis à l'achèvement des travaux. Le CEB prie sa fidèle clientèle affectée par cette coupure de bien vouloir l'excuser pour tout inconvénient. Il est 5h passées de 40 minutes. Votre page éphéméride du jour.

On est le dimanche 16 août déjà, 8e mois de l'année. Nous sommes arrivés au 228e jour et nous sommes dans la 33e semaine. Et ce 16 août 2026, on fête Saint-Roch. Parmi les événements historiques majeurs de cette date figure en 1977. Eh bien oui, aux États-Unis, le départ du roi du rock'n'roll, Elvis Presley, à l'âge de 42 ans seulement. Et en 1987, toujours aux États-Unis, crash du vol Northwest Airlines 255 à Détroit, causant la mort de 155 personnes à bord. Eh bien, figurez-vous, une seule personne a pu être sauvée. La date est aussi associée à la Journée nationale de la République dominicaine.

Et comme mentionné, ce 16 août, l'Église catholique célèbre Saint Roch, un pèlerin du 15e siècle, du 14e plutôt, 14e siècle, connu pour avoir soigné les victimes de la peste. Il est invoqué comme protecteur contre les épidémies et il est souvent représenté avec un chien, symbole de fidélité et de la guérison. Et pour commémorer la disparition du roi du rock'n'roll, Elvis Presley, On My Mind.

0: 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Le roi du rock'n'roll Elvis Presley, Always on my mind. Il est 5 heures passées de 45 minutes. Nous poursuivons avec votre page horoscope pour ce dimanche.
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0: Et nous débutons avec les béliers. Aujourd'hui, vous êtes particulièrement sensible au magnétisme et au charme de votre partenaire, mais vous en oubliez parfois votre esprit critique. Ouvrez l'œil. Pour vous, les taureaux, aujourd'hui, vous n'êtes pas en très grande forme, vous ronchonnez et vous auriez préféré rester tranquillement à la maison. Mais si ce n'est pas possible, programmez-le pour bientôt. Les Gémeaux, n'ayez crainte de mettre en avant votre capacité à communiquer car les contacts et les rencontres sont favorisés, d'autant qu'aujourd'hui, votre créativité est au top. Cancer, le moment est venu de faire valoir vos capacités et de réclamer ce qui vous est dû. Mais n'oubliez pas de vous occuper de votre famille et de votre maison. C'est la force et le pouvoir du création qui vous caractérise en ce moment, les lions. D'autant que ces jours-ci, les rencontres et les contacts sont favorisés. Et les vierges, actuellement, vous préférez vous isoler afin de faire le point ou de mieux rebondir par la suite. C'est le bon moment pour faire des économies. Nous poursuivons avec les balances. La tête pleine de projets, vous en parlez à vos amis, mais aucun d'eux ne semble accrocher réellement et cela vous met de mauvaise humeur. Cela ne va pas durer. Les scorpions, malgré tous vos efforts pour gravir l'échelle sociale ou arriver à vos fins, vous ressentez une certaine fatigue. Prenez du recul et méditez dans le silence, si possible. Les Sagittaires, c'est une bonne période pour réunir des amis autour d'un projet de voyage ou de mettre en place les structures d'une nouvelle entreprise. Et pour vous, les Capricornes, même si tous vos buts ne sont pas atteints, vous conservez la tête froide et le portefeuille bien rempli. L'ascension vers le sommet se fait toujours par étapes, il faut se le rappeler. Les Verseaux, puisque votre partenaire ou vos collaborateurs ont beaucoup d'importance dans votre vie, pourquoi ne pas voir plus grand en planifiant un voyage, par exemple? Ça, c'est une idée pour les Verseaux. Et on termine avec les Poissons. Vous n'arrêtez pas de penser à l'argent ou au sexe et parfois même aux deux en même temps. Quoi qu'il en soit, et dans l'immédiat, accordez une priorité absolue au travail. C'était votre page horoscope pour ce dimanche. Quoi qu'il en soit, nous vous souhaitons une très belle et agréable journée. D'accord, passé de 48 minutes, dans quelques instants seulement, ce sera votre rendez-vous spirituel, la prière pour un dimanche. Mais en attendant, Marie, l'espoir et la douceur, Natacha Saint-Pierre.

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1: Natacha Saint-Pierre avec le titre Marie, l'espoir et la douceur. Nous poursuivons, comme je vous le disais, avec la prière point dimanche avec Gélène Ravanne.

La prière pour un dimanche, le psaume 66. Que Dieu nous prenne en garde et nous bénisse, que son visage s'illumine pour nous, et ton chemin sera connu sur la terre, ton salut parmi toutes les nations. Que les nations chantent leur joie, car tu gouvernes le monde avec justice. Tu gouvernes les peuples avec droiture, sur la terre tu conduis les nations. La terre a donné son fruit. Dieu, notre Dieu, nous bénit. Que Dieu nous bénisse et que la terre tout entière l'adore. Que Dieu nous prenne en garde et nous bénisse. Qui bon Dieu, nous papa, lui accorde nous sous la grâce et lui bénit nous. Bon Dieu, papa, nous dit à toi merci pour tout bon quelque chose qui t'offert dans nous la vie. Donne-nous la grâce, bon Dieu, papa. Pour que nous ouvrions nous l'équerre, pour nous accueillir tout l'Esprit Saint, qui pour aide nous, pour découvrir ta présence et grandir tout l'amour dans tout bon quelque chose, qui te met à nos disponibilités, pour permettre nous gagner nous la vie et qui amène bonheur dans nous la vie. En ce jour que nous fait célébrer la fête de l'Assomption, la fête de la Vierge Marie, nous tournons vers Marie. Nous demandons Marie pour prier avec nous et prier pour nous, afin que nous aussi, pareil comme en lit, nous capables de mettre nous à l'école de Jésus, pour nous laisser Jésus entraîne nous dans son amour et dans sa fidélité.

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Priez.

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Marie, mère consolatrice, toi qui me présente aussi mes calvaires, avec Zézi, tu as souffert depuis Bethléem jusqu'à l'eau calvaire. Priez avec nous, priez pour nous. Nous déposons devant toi toutes nos souffrances, toutes nos douleurs, toutes nos peines, nos bonnes difficultés. Nous déposons aussi devant toi bonnes situations difficiles que le monde peut faire face aujourd'hui. Nous pensons bonnes chrétiens qui, à travers le monde, gagnent persécutés à cause de la foi, bonnes dîmes qui peuvent souffrir à cause de la guerre. 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Marie Mère consolatrice, priez avec nous. Priez pour nous afin que nous, chrétiens, devant l'épreuve et difficulté de la vie, nous pas baisser les bras, mais nous rester forts dans la foi et nous mettre toujours nos confiances et que nous l'espérance dans bon Dieu, nos papas, qui est vivant et présent dans tout ce qui nous vit. Marie, Mère de l'Église, toi qui nous présentes à la Pentecôte, à la naissance même de l'Église, priez avec nous et pour l'Église, nos mamans, qui rassemblez-nous chaque jour autour de Jésus, ton garçon, pour nourrir nous et accompagner nous dans toutes les étapes de la vie. Que l'Église dans Rodrigue et dans le monde, les rester une Église vivante, attentive, une Église qui ouvre l'œil aux autres et qui prend soin des plus pauvres, délaissée de nos sociétés. L'Église qui partage la joie de l'Évangile, bonne nouvelle de Jésus-Christ, qui éclaire nous et qui accompagne nous dans tout ce qui nous fait.

Marie, nous maman, nous confie-toi tout bonne famille, Don Rodrigue et dans le monde. Nous confie-toi tout bonne parent qui chaque jour peut donner le meilleur de eux-mêmes pour accomplir notre rôle dans la vie familiale et sociale de nos pays. Nous prier pour que bonne famille continue à faire des efforts pour travailler, pour amener la joie, la paix, l'unité et la corité dans nos sociétés. Nous offrons-toi aussi tous les enfants qui ne peuvent pas vivre dans une famille, les enfants qui peinent leurs parents, les enfants qui ne perdent pas leur maman ou bien leur papa, les enfants qui ont leurs parents et abandonnent les autres. Marie, maman, accompagne les autres chaque jour, pareil comme tu accompagnes Jésus, ton garçon, afin qu'il, malgré la souffrance,

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Marie, reine de Rodrigue, priez avec nous et priez pour nos îles Rodrigue. Nous demandons-toi, veille l'eau nos îles Rodrigue. Sainte Vierge Marie, reine de Rodrigue, accompagne-nous l'eau simène ou la foi. Aide-nous pour qu'il nous capable de découvrir présence Zézit au garçon dans nous la vie tous les jours. Aide-nous pour qu'il nous découvre l'essentiel de nous la vie. Et qui chaque jour nous prend le temps pour nous prier, pour nous mettre nous à l'écoute de la parole, pour nous émerveiller nous devant puissance et grandeur, bon Dieu Papa, mais même qui ne fait les ciels éclater. Nous prier aussi pour qu'il, à travers nos paroles et nos bonnes actions, nous témoigne grandeur l'amour, bon Dieu Papa, la continuité. Amen.

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Bonjour à tous, le grand journal vous sera présenté ce matin par Henri Noël Pierre-Louis. À vous Henri pour le grand journal.

Merci Rosier, madame, monsieur, bonjour et merci d'être à l'écoute en ce dimanche matin. Nous débutons ce journal comme d'habitude avec les titres. Début des examens de fin d'année 2026 du Primary School Achievement Certificate PESAC le jeudi 22 octobre prochain avec le français et les sciences. Le calendrier des examens a été rendu public vendredi. Festikite à Madagascar, Jean-Anaël Léopold Lelot conserve son titre de champion du slalom. Le kitesurfeur de Mourouk s'est encore une fois illustré à la baie du Sakalave dans la Grande Île. Les futurs parents et professionnels de santé y a sensibilisé sur l'importance de l'allaitement maternel dès la naissance. Pour la première fois, Rodrigue organise un mois de sensibilisation sur l'allaitement. Et puis, recrutement de nouveaux stagiaires dans le cadre du programme Service to Mauritius et l'organisation des activités pour marquer la journée internationale de la protection de la couche d'ozone, des délibérations du Conseil exécutif vendredi. Nous ouvrons ce journal avec le calendrier des examens de fin d'année 2026 du Primary School Achievement Certificate, le PESAC. Ce calendrier est désormais connu. Il a été rendu public par le ministère de l'Éducation dans un communiqué émis vendredi dernier. Les épreuves débuteront le jeudi 22 octobre avec les épreuves de français et des sciences. Le vendredi 23 octobre, les candidats prendront part à l'épreuve d'anglais. Les examens reprendront le lundi 26 octobre avec les épreuves d'histoire-géographie ainsi que de créole Rodriguez. Enfin, les épreuves de mathématiques prévues le mardi 27 octobre viendront clôturer cette session d'examen du PESAC 2026. Aussi, dans l'actualité kitesurf, Jean-Anaël Léopold Lelot conserve son titre au Festikite de Madagascar. Le kitesurfeur Rodriguez s'est une nouvelle fois imposé à la baie de Sakalave à Diego Suarez en remportant 5 des 6 courses de slalom au programme de cette compétition. Une performance qui lui permet de confirmer son succès de 2025 et de rester au sommet de cette compétition régionale. La 5e édition du Festikite prend fin aujourd'hui avec la dernière journée de compétition suivie de la cérémonie de remise des prix aux différents vainqueurs. Pour Jean-Anaël Léopold, cette nouvelle victoire vient ainsi récompenser la régularité et le travail accompli tout au long de l'épreuve.

0: Les regards se tournent désormais vers la 6e édition du FestiKite, prévue l'année prochaine avec déjà de nouveaux objectifs en ligne de mire. Et puis les nouvelles du temps, la mer à Rodrigue connaît de grosses houles depuis hier soir. Des houles qui viennent du sud-ouest et qui peuvent atteindre 4 mètres de haut. La météo a émis un avertissement de fortes houles qui sera valable jusqu'à 10h ce lundi. Les vagues pourraient atteindre les régions côtières à l'ouest et au sud de Rodrigue, particulièrement à l'heure des marées hautes. Les pêcheurs, les plaisanciers et le public en général doivent éviter de sortir en mer et d'aller sur la plage. Dans l'autre partie de l'actualité, l'allaitement maternel pour un départ durable dans la vie, renforcer ce qui fonctionne. C'est le thème retenu pour l'édition 2026 de la Semaine mondiale de l'allaitement maternel. À Rodrigue, une campagne de sensibilisation a été lancée vendredi matin au centre de santé Jacqueline Félicité à Montlubin. Une activité qui marque également le lancement pour la première fois dans l'île du mois de l'allaitement maternel. Une initiative destinée à mieux informer et accompagner les mères et les familles. Christiana Perrine.
1: Au centre de santé Jacqueline Félicité à Montlubin, les consultations habituelles de suivi de grossesse ont laissé place à une activité consacrée à la promotion de l'allaitement maternel. Professionnels de santé, futures mamans et parents ont été sensibilisés à l'importance de cette pratique dès les premiers instants de la vie.
2: De nous donner l'information sur le bienfait de l'allaitement maternel, parce que nous, souvent, les mamans qui travaillent, nous pas trouvent l'importance de l'allaitement maternel. Nous plutôt tournons vers poster du début d'un bébé parce qu'il n'y a pas de travail. Mais là, nous n'avons pas d'information que nous trouvons l'importance même de l'allaitement maternel.
1: Au cœur des échanges, les nombreux bienfaits du lait maternel et la nécessité de mieux accompagner les mères afin de favoriser et maintenir l'allaitement.
3: Du lait maternel, lié de bébé dans ce développement et ce système immunitaire. Quand nous cause l'allaitement maternel, c'est pas juste la maman. Donne goût et encourage sa maman-là pour continuer dans la durabilité pour allaiter ses enfants.
1: Face aux défis liés à la prise en charge des nouveau-nés, les autorités sanitaires explorent la piste de la mise en place d'une banque de lait maternel à Rodrigue.
4: C'est pas une maman qui a accouché, qui est content pour ses enfants boire du lait, mais c'est mal après son accouchement, c'est pas une fin de césarienne, il a tombé dans ICU. Mais nous la banque du lait, nous donne ni du lait maternel pour ses enfants, profite l'allaitement maternel jusqu'à qu'il est capable de donner ses enfants boire. Nous disons pas ça.
1: Cette journée a également été marquée par une présentation pratique assurée par les sages-femmes sur l'allaitement et l'accompagnement des mères. Le service de santé a récemment accueilli des nouvelles sages-femmes.
0: Lors de sa rencontre hebdomadaire vendredi dernier, le conseil exécutif a pris note que le bureau du chef commissaire procédera au recrutement de nouveaux stagiaires dans le cadre du programme Service to Mauritius. David Casimir revient sur les autres délibérations du Conseil exécutif dans le compte-rendu qui suit.
5: Le Conseil prend note de l'organisation d'un programme d'activité du 14 au 18 septembre 2026 pour marquer la Journée mondiale de l'ozone sous le thème « Global Action for a Cooler Planet », soit une action mondiale pour une planète plus fraîche. La commission de l'éducation procédera à l'inauguration du gymnase du Terre Rouge Collège le vendredi 21 août 2026. Également sur la table du conseil, le recrutement par la Rodrigues Educational Development Company d'un gardien pour la Rodrigues Student House à Maurice. Lors de sa réunion du 12 août 2026, le Building and Land Use Permit Committee a approuvé l'octroi de 9 permis de construction résidentielle. La commission de la santé procédera à l'installation de 8 nouveaux distributeurs automatiques de préservatifs à Rodrigue à partir du 17 août 2026.
0: La messe de l'Assomption a rassemblé les catholiques des différentes paroisses de l'île, Marie-Reine de Rodrigue, hier pour la grande célébration de la montée au ciel corps et âme de la Vierge Marie. L'occasion pour les fidèles de se recueillir et de rendre grâce à la Vierge Marie pour ses bienfaits dans leur vie. Dans son homélie, l'évêque de Rodrigue, Mgr Michel Moura, a également évoqué sa rencontre avec les hommes et femmes

0: politique de l'île à l'approche des élections régionales. Selon lui, il est tout à fait possible de vivre cette période électorale dans le respect des opinions de chacun et de défendre ses convictions de manière respectueuse. On écoute un extrait de l'homélie de l'évêque de Rodrigue, Mgr Michel Moura.
1: Dans nos vicariats, nous avons envie de continuer à bouger, nous avons envie de continuer à avancer, nous avons envie de continuer à laisser le Seigneur interpeller nous et répondre à ce ban d'interpellation. Nous avons organisé récemment là, une rencontre avec, grâce à soutien Centre Carrefour, avec des politiciens de tout bord pour dire comment nous sommes capables de vivre de manière beaucoup plus respectueuse la relation entre nous au cœur de l'événement politique. Nous connaissons qu'il y a des 3 mois, une grande manœuvre pour commencer avec l'élection qui dans quoi la porte, etc. Mais sa rencontre-là, finena une jolie, jolie, il déroule d'une manière extraordinaire. Quand les politiciens, je vais reconnaître que c'est l'Église qui est capable de rassembler nous et nous capable de trouver qui nous capable de vivre de manière correcte ensemble. Nous capable de respecter nos camarades. Nous capable de défendre nos opinions tout en respectant du monde, tout en respectant la famille du monde.
0: Et puis, il y a la culture comme trait d'union entre les îles de l'océan Indien. Jeudi dernier, au Centre culturel et des loisirs de Montplaisir, la School of Art a accueilli le PLSP Brothers Choir des Seychelles pour un échange culturel placé sous le signe de la musique, de la danse traditionnelle et du partage. Marie-Pierre-Emilien Philippe.
2: Ils viennent des Seychelles, ils sont artistes, chanteurs et passionnés de culture. Eux, ce sont les membres du PLSP Brothers Choir. À travers les chants, les mouvements et différentes expressions artistiques, les deux groupes ont partagé leur savoir-faire et découvert leur univers respectif.
3: Nous démontrons nos talents, nous démontrons la danse, après nous apprenons une bonne danse évoluée. Nous apprenons ces gâteaux. Nous, quand on peut venir là, passer un bon moment.
4: Nous avons fait très très fun. Nous pouvons apprendre beaucoup de choses. Nous avons trouvé que c'est de la danse avec Pounouli un peu pareil, similaire.
2: D'un côté, la richesse et la tradition culturelle de Rodrigue. De l'autre, les sonorités et le patrimoine des Seychelles. Deux îles, deux identités culturelles, mais une même volonté. Faire vivre le patrimoine et assurer sa transmission auprès de la jeunesse.
5: C'est intéressant, il faut apprendre. Et sa camaraderie, il parle nous parler, c'est loin. Il est obligé nous l'engager, il est beaucoup près. Et il est facile pour nous chambre aux autres bandes, les pas la danse, autres bandes mouvements. Il est facile pour attraper à cause de nous l'engager, il est presque pareil.
6: C'est bien passé, nous pouvons aussi apprendre les autres cultures. Comme ça, nous avons des enfants qui dansent un peu, d'autres cultures en même temps avec nous. Nous pouvons marier un petit peu, quelque chose ensemble, et les enfants peuvent bien apprécier. Nous aussi, nous bien apprécier parfois, nous devons nouveau quelque chose.
7: Le partage, c'est un de nous motos. C'est-à-dire, nous comptons comment nous partager. Et qui croit de mieux qui partage nos cultures avec un autre pays. Donc, quand nous avons l'occasion, pour dire, nous invitons l'équipe là qui peut venir Rodrigue. Donc, nous ne pouvons pas hésiter. Parce que surtout, les autres philosophies, je viens un petit peu avec la philosophie School of Art.
2: Cette première rencontre marque ainsi le début d'une nouvelle collaboration artistique et culturelle entre Rodrigue et les Seychelles, avec la jeunesse au cœur de cette démarche de transmission et de valorisation du patrimoine.
0: Nous passons au rappel des titres pour refermer cette édition. Début des examens de fin d'année 2026 du Primary School Achievement Certificate, PESAC, le jeudi 22 octobre prochain avec les épreuves de français et des sciences. Le calendrier des examens a été rendu public vendredi. Festikite à Madagascar, Jean-Anaël Léopold Lelot conserve son titre de champion du slalom. Le kitesurfeur de Mourouk s'est encore une fois illustré à la baie de Sakalave dans la Grande Île. Les futurs parents et professionnels de santé sensibilisés sur l'importance de l'allaitement maternel dès la naissance. Pour la première fois, Rodrigue organise un mois de sensibilisation sur l'allaitement. Et puis, recrutement de nouveaux stagiaires dans le cadre du programme Service to Mauritius et l'organisation des activités pour

0: marqué la Journée internationale de la protection de la couche d'ozone des délibérations du Conseil exécutif vendredi. Voilà donc pour ce journal. Madame, monsieur, je vous remercie de l'avoir suivi. Gardez l'écoute, on se retrouve après une courte pause pour les nouvelles des sports.
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0: 6h14, vous êtes toujours branché sur les ondes de la MBC Rodrigue FM. Et bien sûr, après les nouvelles locales, on enchaîne avec les nouvelles des sports de ce dimanche 16 août. Et bien sûr, bonjour à ceux qui nous rejoignent à l'écoute. Comme vous avez pu l'entendre dans le grand journal, la nouvelle, c'est le nouveau titre de champion du slalom raflé par le kitesurfer Jean-Anaël Léopold, le Lot pour les intimes au FestiKite de Madagascar. En effet, sur les 6 courses de slalom au programme de cette 5e édition de cette compétition de kitesurf qui a lieu chaque année dans la Grande Île, le Lot a remporté 5 manches. La dernière manche est prévue aujourd'hui et peu importe le résultat, le titre de champion du slalom lui est acquis. Une performance qui lui permet de confirmer son succès de 2025 et de rester au sommet de cette compétition régionale. Sinon à l'étranger, football, c'est bien sûr le Community Shield 2026 qui retiendra l'attention pour marquer le début de la saison footballistique en Angleterre. Et bien sûr, le Community Shield 2026 promet d'être un choc très attendu entre Arsenal, abordant la rencontre en tant que champion de Premier League 2025-2026, alors que Manchester City est le tenant du titre de la FA Cup. C'est l'occasion pour les deux équipes d'envoyer un message fort à leurs rivaux avant le coup d'envoi officiel de la saison 2026-2027 de Premier League. Cette saison 2026-2027 du football anglais débutera donc officiellement par ce choc très attendu entre les Gunners d'Arsenal et les Citizens de Manchester City. Cette rencontre entre les deux géants du football anglais aura lieu au Principality Stadium de Cardiff au Pays de Galles. Au lieu du stade de Wembley, cette édition du Community Shield se déroulera donc au Pays de Galles. Wembley n'a pu accueillir l'événement en raison d'un concert programmé et la prolongation de la Coupe du Monde 2026 a contraint les organisateurs de la Premier League à reporter le début de la saison 2026-2027 d'une semaine. Ce changement de lieu promet une ambiance inédite et un cadre unique pour ce match du Community Shield qui sera à suivre à partir de 18h cet après-midi. Et bien sûr, en cette intersaison, c'est bien sûr le mercato qui nous intéresse, avec du côté de la capitale française un champion du monde qui débarque. Ferran Torres a été officialisé hier matin au PSG où il a signé un contrat jusqu'en 2031. L'attaquant espagnol arrive en provenance du FC Barcelone pour un transfert autour de 50 millions d'euros. Ferran Torres portera le numéro 9 au PSG. Et autre officialisation dans la capitale française, le transfert de l'ailier belge Mika Götze qui est transféré dans le club de la capitale jusqu'en 2031 et qui portera le numéro 22. Un transfert estimé aux alentours de 55 millions d'euros. Sinon, Cristiano Romero est officiellement colchonero. Il rejoint officiellement l'Atlético de Madrid. Le défenseur international argentin quitte les Spurs de Tottenham pour la capitale espagnole où il s'est engagé jusqu'en 2031. Transfert estimé à 40 millions d'euros. Sinon, le Barça ne lâche pas Rodri. Selon le journaliste spécialisé Ben Jacobs, le club catalan a formulé une troisième offre pour le milieu de terrain espagnol de Manchester City. Les Blaugrana, prêts à mettre 70 millions d'euros, seraient optimistes sur cette tentative, mais les Mancuniens ont maintenu leur exigence à 80 millions d'euros. Voilà donc pour l'essentiel de l'actualité sportive en ce dimanche matin. Madame, Monsieur, je vous souhaite à tous de passer une très bonne journée. L'actualité sera de retour à 9h sur nos ondes. D'ici là, très bon dimanche à tous. Je vous laisse en compagnie de Rosie pour la deuxième heure de votre matinale, Lévé Rodrigue.
1: Merci à vous, Henri. Donc, on va vous retrouver à 9h pour le flash en créole. Belle matinée à vous et à tout à l'heure.
0: Merci, à tout à l'heure, Rosie.

Il est 6h passé de 20 minutes sur les ondes de Rodrigue FM. Bonjour à vous, on espère que vous êtes bien réveillés. Bienvenue dans la deuxième partie de votre émission matinale L'Éveil Rodrigue. Et bien sûr, c'était votre journal complet avec Henri Noël, suivi de votre journal des sports, la page sportive. Et bien oui, le sport, c'est bon pour la santé. Oui, nous parlons de sport, nous parlons aussi des activités physiques. On nous le dit assez souvent, dis-nous que l'activité physique, une activité physique régulière, c'est le pilier d'une vie équilibrée et prévient de nombreuses maladies chroniques. Parmi nous, retrouve aussi bénéfices clés pour la santé. Nous cause la santé cardiovasculaire. Eh bien oui, activité physique régulière, les régule la tension artérielle et améliore la circulation sanguine, mais aussi les préventions des maladies, les réduit considérablement les risques du diabète de type 2, cholestérol et certains cancers, et aussi c'est bon pour le bien-être mental. Cela libère des endorphines qui réduisent efficacement le stress, l'anxiété et les troubles du sommeil, mais aussi les importants pour le capital osseux et musculaire. Une activité physique régulière, l'y maintenir la densité osseuse et prévenir la perte musculaire liée à l'âge. Et bien voilà, c'est quelques bienfaits de pratiquer une activité physique régulière et les professionnels insistent sur le mot régulière. La régularité, c'est très important pour les activités physiques. 6h22. Aux alentours de 6h30, vos dédicaces d'anniversaire, vos messages d'anniversaire suivis de la rubrique du jour. Et vers les 6h45, vos annonces et communiqués. On va débuter cette deuxième partie musicale avec un titre des Seychelles, un duo de Sandra et Chico Martino.

Un joli message d'amour de Sandra Esparon et de Chico Martinez. Ils ont passé de 26 minutes de retour chez nous après les Seychelles. Au nom du père, Jayon et Clé qui passe.

Pas beaucoup de messages ce matin, pas beaucoup de monde qui peut fêter cet anniversaire aujourd'hui en ce dimanche. Eh bien, nous débutons avec cet message sur le 82-83. Je souhaite le plus beau des anniversaires, la santé, prospérité à ma belle-sœur Anne-Marie Tolbiz pour ses 44 ans. C'est de la part de Daniel, je pense, et toute la famille. Et vos messages sur le 84-48. Je souhaite bon anniversaire à mon nièce Carolina, qui gagne ce lase aujourd'hui. C'est de la part de ma tante Vanessa, ce tonton Clifford, ses deux cousines Elsa et Vina de Roche-Bondieu.

Nous souhaitons un très bon anniversaire à Wendy Luissel de Pavé La Bonté qui t'y gagne ce laz hier à l'occasion de la fête de l'Assomption. Nous souhaitons joie, bonheur, prospérité qui bondit bénilis et de la part de la famille Saint-Pierre de Bambou qui ne pense lit. Fort, gros bisous, bon dimanche et bonne journée. Bien, merci, bonne journée à vous. Bien, merci pour le petit message, ça fait plaisir. Et bien voilà, je vous le disais, quelques messages seulement aujourd'hui pour vos dédicaces d'anniversaire. Nous poursuivons avec Sista Glosé, King Raman, joyeux anniversaire, notre façon à nous de vous souhaiter une belle fête, une très bonne journée, un très bon anniversaire.

Très bon anniversaire à tout Bandimoun qui paie célébrer cet anniversaire qui est 15 là, 10h10, 6h passées de 36 minutes sur les ondes de Rodrigue FM et la série de rubriques paie continuer autour de la sensibilisation et de la conscientisation, donc la lutte contre la drogue à Rodrigue, surtout parmi nos bonnes jeunes. Nous poursuivre avec la rubrique du jour.

0: Il y a plusieurs facteurs qui capables poussent un jeune consomme la drogue. Un parmi, c'est comment les sont-ils au sein de sa famille. Madame Vanessa Brass, Family Counseling Officer de la Commission de la Femme et Bien-être de la Famille, pour explique-nous comment.
1: Et deuxièmement, nous avons un facteur familial. Donc, une cause de la famille, la parentalité, c'est un élément très, très important. Donc, au niveau de la famille, et souvent, dans une famille qui est dans un conflit, il y a beaucoup de violence. Donc, le jeune, il peut un encadrement. Il est capable de tourner. Donc, il peut influencer pour un père, pour un problème, pour la drogue. Le manque de communication dans la famille. Donc, une cause de la parentalité positive qui basée sur une communication positive, est très, très important pour que le jeune soit capable de garder sa support là, il soit senti écouté, compris. Et quand dans la famille, il y a une limite qui n'est pas clairement établie, donc le jeune est capable de retrouver à lui-même et faire bonnes affaires, que le parent pas présent, pas péconné qui peut passer, il sortit, puis aller rentrer. Et aussi dans une famille, quand le jeune il recevra beaucoup de critiques, il cause un mal-être dans le jeune et il n'est pas senti important, il part trop sur place, nous connaissons les périodes sur place, les périodes comprend lui-même, donc là, il pourra le rôde ça en déo.
0: Le jeune qui n'a besoin de beaucoup d'attention et de compréhension de ban membres de sa famille. Nous vous retrouvons Madame Brass la semaine prochaine pour une autre rubrique.

Voilà, ben, le facteur qui pousse ben jeune pour prendre ben décision et faire ben comportement à risquer. Il est 6h passées de 38 minutes. Laisse-moi vivre, c'est ta Sophie. Laisse-moi vivre.

0: Un cri du cœur de Sista Sophie, laisse-moi vivre, 6h passées de 42 minutes et pour tout de suite, Nalguet ensemble, qu'est-ce que la radio nous réserve en ce dimanche 16 août, c'est avec Karen Gangou.
1: Chers auditeurs, chers auditrices, bienvenue sur 97.3 de FM, la fréquence des stress ce matin. Alors, qui zote radio, puis réserve zote juste avant cette grande rentrée du troisième terme, votre dimanche, où la fête du 15 août continue. Voici venir le programme. Tout d'abord, c'était la première partie du journal national et juste après, nous retrouvons Rosie Meunier pour son émission Objectif Positivité. Deuxième partie de l'émission de la semaine dernière consacrée au thème de la résilience. On est mené à 8h la deuxième partie du journal national et juste après, vous vibrez en rythme dans votre émission, justement le rythme du week-end. Nous mener à 9h le point fort créole suivi des rythmes antillais que vous allez écouter, partager, redécouvrir avec Brunda. Deuxième rendez-vous avec la rédaction à 10h pour le point info en anglais. Juste après, ce sera la boîte à souvenirs de 10 à 11h, les meilleurs tubes des années 50, 60, 70 et 80. À 11h, Brunda accueillera dans son émission La vie en or à Aminette François. Midi sonnera l'heure du journal de la mi-journée qui sera suivi de votre émission Le temps d'un album avec Miss Caramel. Où Miss Caramel accueillera Jean-Daniel Jolicoeur à Dan Specto. Et de 13 à 14 heures, Malade en Lumière nous mène aujourd'hui à Manga, Côte-Noupée, Alzouen, Monsieur Julias Béguet. À 14

0: Le point info en créole. Et juste après, votre émission Découverte d'un lieu ou d'un objet avec Rosie Meunier, suivie à 15h de votre émission Nous l'or avec Brune Daniel Léopold. 16h sonnera l'heure du point info en français. Juste après, ce sera votre rétrospective sportive de la semaine avec Miss Calamel. 17h et à 17h, votre émission est proposée par le Vicariat Apostolique. Bonne nouvelle pour Rodrigue. Ce qui va nous mener à 18h, le grand journal de la soirée. Et juste après, ce sera votre émission Fenêtre sur la semaine. De 18h à 20h, une soirée tout en détente avec de la bonne musique pour terminer ce week-end en beauté et surtout entamer cette semaine cruciale qui arrive avec la rentrée des classes. Et une fin de soirée qui va se décliner avec du jazz. Soirée. Voilà ce qu'il s'agit de votre programme en ce dimanche 16 août 2026. Très bonne écoute et bon dimanche sur Rodrigue FM.
1: Bon dimanche à vous aussi, Caronne. Il est 6h passé de 46 minutes. Nous poursuivons avec vos annonces et communiqués. Nous débutons avec cet avis de décès. On nous prie d'annoncer le décès de M. Herman Cheverie. Décès de M. Herman Cheverie, aussi connu sous le nom de Tiel. Il était âgé de 52 ans, ex-habitant de Corail-Vangassaï. Le convoi mortuaire sortira du domicile de sa sœur, Mme Marie-Lourde Cheverie, à Corail-Vangassaï, aujourd'hui, dimanche 16 août, à 15h, pour se rendre à l'église Saint-Esprit de la Ferme et de là au cimetière de Saint-Gabriel. À cette famille endeuillée, la MBC présente ses plus vives sympathies.

0: Et à présent, les autres annonces et communiqués.
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0: Biro Registrar of Association invite tout ban association et ban club qui ont enregistré avec Registrar et qui pas encore soumettre des autres annual return pour l'année 2024 et 2025 pour soumettre des annual return au plus vite. 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Villageois Béduno, Anse Nicolas, Anse Goélan, invité pour une réunion importante dimanche 16 août, iné tantôt côté espace vert Béduno. Dans l'objectif pour faire un meilleur encadrement et qu'une meilleure qualité de la vie à tout le monde qui besoin une attention spéciale, Commission Sécurité Sociale peut donner une assistance pour tous à ban famille nécessité. 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Quand je viens faire l'enregistrement, je lui amène original et qu'une photocopie d'un document suivant, carte d'identité bénéficiaire, carte d'identité sous care ou d'immune qui est responsable, carte pension. Enregistrement pour faire lundi 17 août 2026 jusqu'à mercredi 19 août 2026 depuis 9h jusqu'à 3h dans bureau Disability Unit dans bâtiment Mulches Housing Company, Camp du Roi. Commission Sécurité Sociale remercie pour votre collaboration. Et on termine avec ce communiqué du Central Electricity Board. Les abonnés de Port-Mathurin sont avisés que la fourniture d'énergie sera interrompue de 6h à 7h et de 15h30 à 16h30 le dimanche 16 août en raison des travaux qui seront effectués sur le réseau.

0: électrique. D'autre part, les abonnés de Font-la-Digue, Montagne Fanale, ainsi que ceux résidant aux environs du supermarché Le Grand Solitaire, sont avisés que la fourniture d'énergie sera interrompue de 7h à 16h30. Par ailleurs, les abonnés de Palissade, Nassola et Montagne Bois Noir sont avisés que la fourniture d'énergie électrique sera interrompue de 8h30 à 15h le dimanche 16 août en raison de travaux qui seront effectués sur le réseau électrique. La fourniture d'énergie sera rétablie sans préavis à l'achèvement des travaux. Le CEB prie sa fidèle clientèle affectée par cette coupure de bien vouloir l'excuser pour tout inconvénient causé. Et voilà pour les annonces et communiqués. Il est 6h passées de 50 minutes pour tout de suite votre page météo.
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0: la couleur, ou plutôt les couleurs du ciel, parce que des fois, le ciel est bleu et d'autres moments, le ciel est gris, comme en ce moment, il pleut un peu sur la région de Citronnelle. Communiqué de la météo pour Rodrigue, émis à 4h30 en ce dimanche 16 août 2026, comme situation générale, un avertissement de forte houle est en vigueur à Rodrigue, valable jusqu'à 10h lundi 17 août 2026. Et quelques nuages dans le flux modéré de l'est-sud-est influenceront le temps local ce matin et aussi durant la nuit. Voyons les prévisions pour les prochaines 24 heures. Comme je vous le disais, le ciel mi-couvert ce matin avec des averses occasionnelles sur les hauteurs. Le temps sera plutôt beau dans l'après-midi, voilà, du beau temps dans l'après-midi. Et la température maximale sera entre 24 et 27 degrés Celsius. Par contre, le ciel sera mi-couvert durant la nuit, devenant quelquefois nuageux avec des averses occasionnelles. La température minimale sera entre 18 et 21 degrés Celsius. Et le vent souffle du secteur est-sud-est de 20 à 30 km par heure avec des rafales atteignant les 55 km par heure aux endroits exposés. La haute mer sera très forte avec des houles du sud-ouest et la hauteur des vagues sera de l'ordre de 4 mètres. Les vagues pourraient déferler sur les zones côtières de basse altitude, à l'ouest et au sud, surtout à l'heure des marées hautes. Il est donc fortement conseillé aux pêcheurs, aux plaisanciers et au public en général de ne pas sortir en mer et à l'heure des marées hautes, de ne pas s'aventurer sur les plages. La pluviométrie durant les dernières 24 heures, 0,8 mm de pluie enregistrée à Pointe-Canon, à Plaine Corail, 1,5 mm de pluie et à Patate-Théophile, 0,2 mm de pluie enregistrée. Les horaires des marées. Les marées seront hautes aujourd'hui à 14h54 et demain à 3h03. Marée basse à 8h46 et à 21h04 aujourd'hui. Le soleil s'est levé depuis 6h07 ce matin pour se coucher à 17h34. Et avant de terminer, une petite précision pour l'état de la mer à Manne Pêcheur. Donc, un warning gros laoul en vigueur le Rodrigue, valable jusqu'à lundi 17 août à 10h. L'étang l'eau la mer pendant prochaines 24 heures, grand matin et qu'à soir capable de gagner des tilaplis. Pendant la journée, les temps pour plus de bon. Divan pour souffler depuis l'est-sud-est 20 à 30 km par heure avec bonne rafale 55 km par heure. Dans Lagon et en déo-brisant, la mer pas praticable et n'a bonne laoul depuis sud-ouest. en déo brisant et que ban hauteur vague li pou de l'ordre de 4 mètres ban sorti en déo brisant et que dans ban lagon déconseillé nous rédiali ban sorti en déo brisant et qu'aussi dans ban lagon déconseillé ban la oula capable aussi déborde dans ban la côte l'ouest et clécide surtout dans l'air marée haute. Donc marée haute 14h54 zodi et que demain 3h03 marée basse 8h46 et 21h04 zodi. C'était votre page météo selon la station météorologique de Vacoix-Île-Maurice.
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1: Bonjour, belle matinée de dimanche, il est 7h. Et c'est le journal, Lina Sophie, bonjour.
2: Bonjour Elvis, bonjour à tous.
1: Les titres.
2: Sommet de la SADC en Afrique du Sud, le Premier ministre veut renforcer la coopération économique et les investissements avec l'Afrique australe. Pêche illégale, Maurice renforce la surveillance des navires de pêche. Décès d'Avinash Ramgoethi en cellule à Melrose, l'autopsie conclut à une asphyxie par pendaison. À l'étranger au Niger, 15 militaires tués au nord du pays dans deux attaques revendiquées par le groupe rebelle MPLJ. Merci de nous rejoindre pour cette édition. Le Premier ministre, le Dr Navin Ramgoolam, se rend en Afrique du Sud ce dimanche pour participer au 46e sommet des chefs d'État et de gouvernement de la SADC. L'ouverture du sommet est prévue demain et sera présidée par le président sud-africain Cyril Ramaphosa. Le thème retenu cette année est une industrialisation résiliente, durable et inclusive grâce au développement des infrastructures, à la transformation de l'agriculture et des minerais critiques dans la quête d'un monde plus juste. En marge des travaux, le Dr Navin Ramgoolam aura l'occasion de rencontrer d'autres chefs d'État et de gouvernement afin d'aborder des questions d'intérêt commun et les priorités stratégiques de la région, notamment la sécurité alimentaire et énergétique ainsi que le commerce. Le point avec le ministre des Affaires étrangères, Ritesh Ramphol. Il est au micro d'Abdel Boulaki.
3: En ce qui concerne Maurice, nous causons surtout la sécurité alimentaire. Nous avons aussi différents corridors qu'il peut faire au niveau de la SADC. Nous avons un chemin qu'il peut faire pour connecter les États membres à travers un projet routier, mais aussi nous faisons cause le corridor maritime qui connectait l'île de la SADC. Maurice, Seychelles, Madagascar, etc. Alors, ça aussi, on a un projet qui est en discussion.
2: Le tricolore indien a flotté hier au centre culturel Indira Gandhi à Phoenix à l'occasion du 80e jour de l'indépendance de l'Inde. Une cérémonie marquée par la présence des expatriés indiens à Maurice est placée sous le signe des relations privilégiées entre l'Inde et Maurice, tant sur les plans historiques, culturels et économiques. Le haut commissaire de l'Inde à Maurice, Anurag Srivastava, a notamment évoqué les récentes visites du premier ministre indien Narendra Modi à Maurice et les déplacements du premier ministre mauricien, le Dr Navin Ramgoolam en Inde, des visites ponctuées par la signature d'accords historiques.
4: This is not only a celebration of our Independence Day, it is a celebration also of our special friendship with Mauritius. A friendship which has grown stronger, a friendship which is very robust, it is time tested, and a friendship where we are committed to take to even greater heights in the times to come.
2: Maurice renforce la surveillance des navires de pêche pour lutter contre la pêche illégale. Selon le ministre Orvin Boulel, cette activité représente plus de 5 milliards de dollars de pertes par an dans la région. Le Conseil des ministres a approuvé le vendredi 14 août de nouvelles réglementations visant à renforcer le Vessel Monitoring System en place à Maurice depuis 2005. Le ministre Orvin Boulel nous en dit plus au micro de Shahidine Yabon.
5: Albion's Fisheries Research Center, Yeda and Fisheries Monitoring Center. Lui travaille et surveille ce qu'on appelle License Vessels. Et ça va en License Vessel là, et là, ce qu'on appelle Vessel Monitoring System. Donc, n'importe qui côté ZTT, dans l'UIZ, ou bien en dehors de l'UIZ, une zone exclusive économique, nous sommes capables de connaître exactement côté bateau là était. Mais un de mes problèmes qui est là, côté là, c'est ce qu'on appelle la pêche illicite non réglementée. Et ce qui n'est pas légal, la côte et la bonne convention, et nous travaillons dans l'organisation.

0: régional et international, parce que mon pays, c'est les pays de la SADC, ce qu'on appelle les coastal areas, je perds beaucoup d'argent, car au-delà de 5 milliards de dollars qui perdent tous les ans.
1: 84 000 petits planteurs, éleveurs et membres de leur famille pourraient être concernés par la fusion du Small Farmers Welfare Fund et du FARE. Les agriculteurs craignent que cette fusion n'affaiblisse le soutien social du Small Farmers Welfare Fund et ne ralentisse les activités de recherche du FARE. Ils proposent de maintenir les deux institutions avec des missions clairement séparées et demandent à être consultés avant toute décision. Écoutons Amarjit Bigou, consultant en agriculture durable, qui s'exprime au nom des petits planteurs et éleveurs.
2: Si merge FARE et Small Farmers Welfare Fund, avec sa demanda totalement différent, il peut créer beaucoup, beaucoup, beaucoup de problèmes. Actuellement, mal planté dans le flou que Dieu pas peut connaître, il y a une cinquantaine de millions qui finissent contribuer au fur des années, qui dans fond Small Farmers Welfare Fund. Il y a beaucoup de questions qui peut poser. Est-ce qu'il nous peut bien le payer pour la richesse? Ça mal l'argent qui n'a accumulé là, qui peut faire avec ça? Est-ce qu'il pourrait tout ça mal planter? Nous dans confusion parce que nous guettons dans le budget. Le premier ministre parfois une mention non rien en disant des merger entre Small Farmers Welfare Fund et la FARE. Nous, quand nous avons la Finance Bill, Pena Nornier qui mentionnait dans le discours du ministre Boulel, nous finissons de dire que la Small Farmers Welfare Fund peut travailler sous la FARE. Nous demandons le gouvernement revoir sa décision-là parce que c'est deux paradigmes avec deux mandats différents et nous sommes contents de laisser des entités-là parer comme on était pour qu'ils nous connaissent quand nous avons un souci, quand nous pouvons aller.
1: Dans le registre des faits divers, l'autopsie pratiquée hier par les médecins légistes de la police, les docteurs Sudesh Kumar Gangadin et Prem Chaman, a conclu qu'Avinash Ramgati est décédé d'une asphyxie par pendaison. Âgé de 43 ans, il avait été retrouvé sans vie dans sa cellule à Melrose hier matin. Avinash Ramgati purgeait une peine de 37 ans de prison pour le double meurtre d'Indira et d'Asha Jury, deux belles-sœurs commis à l'Almaty en 2006. Lors de son procès, il avait incriminé son oncle Rajesh Ramlagan, décédé en détention policière dans un contexte de brutalité policière allégué. Trois membres de la MCIT avaient été poursuivis dans cette affaire et avaient été acquittés. La Mauritius Film Development Corporation célèbre cette année ses 40 ans. La MFDC soutient les talents locaux et contribue à attirer les productions étrangères à Maurice. Des formations et ateliers sont prévus cette année et l'année prochaine pour marquer cet anniversaire. La MFDC lancera également Cinéma dans Villaz, une initiative visant à encourager les Mauriciens à découvrir les productions locales. Kevin Gutty, chief executive officer de la MFDC, était jeudi l'invité de l'interview de la matinale au micro de Rajmila Sitamoni.
3: Si nous cause film mauricien, il paraît comment la musique mauricien. Mon artiste mauricien, je plus performe des hauts qu'à Maurice. Donc, c'est toute une éducation même qui nous vient faire pour supporter ça, l'industrie-là. Nous sommes capables de supporter l'industrie-là au niveau institutionnel. Mais nous visons la masse, nous visons sa public là pour capable venir guetter un film, apprécier un film. Donc c'est l'idée qui fait, nous peut faire cinéma dans le village pour justement aller envers sa public là pour montrer aux autres man film, man short film mauricien.
1: À l'étranger, au Niger, 15 militaires ont été tués hier au nord du pays dans deux attaques revendiquées par le groupe rebelle Mouvement Patriotique pour la Liberté et la Justice. Le Mouvement Patriotique pour la Liberté et la Justice dit avoir attaqué le camp de la garde nationale du Niger à Séguédiné ainsi qu'une barrière tenue par la police nationale, la gendarmerie et la douane dans l'extrême nord du pays, près de la frontière libyenne. Et puis, à la suite du tremblement de terre dévastateur qui a frappé la Colombie en début de semaine, le président Abelardo de la Esprelia a demandé hier la suspension temporaire des droits de douane imposés à son pays par son homologue états-unien Donald Trump. Voilà qui conclut ce journal. Merci à Kapil et Aperna à la réalisation. La suite avec vous, Elvis.

Bonjour tout le monde, merci d'écouter RM1 ce dimanche matin. Tout va bien chez vous, j'espère que vous avez passé un bon moment, surtout hier pour la fête de l'Assomption. Il y a eu forcément quelques grands repas de famille, de gâteaux Marie, etc. Enfin bref, c'est le week-end et on va démarrer dans un instant, bien sûr, vous le

0: savez, avec plein de belles chansons de légende, comme on les aime chaque dimanche, des années 60, des années 70 et même des années 80. Tout cela arrive juste après cette courte pause pub.
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0: cette voix nostalgique de Scott McKenzie qui nous ramène des années et des années en arrière sur votre radio. Allez, 7h13, on fait le point. Météo tout de suite.
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0: Et on accueille le prévisionniste de Météo Maurice ce matin, Fawaz Dilmohamed. Bonjour.
3: Oui, bonjour.
0: Alors, nous commençons les temps Maurice, s'il vous plaît.
3: Donc, la situation pour Maurice, c'est que nous avons un courant d'air modéré qui fait que dans nos régions et nous avons un nuage venant du secteur Est qui commence à influencer les temps à partir du temps cet après-midi. Donc, au niveau des temps pour aujourd'hui, ce matin et même au cours de la journée, il y a plutôt du beau temps. Toutefois, en fin d'après-midi, nous attendons qu'il commence à avoir une pluie occasionnelle sur la partie Est de l'île. Et éventuellement, durant la nuit, donc, nous attendons que nous prenions une période nuageuse, surtout sur la partie est de l'île, au sud et même sur le plateau central, avec même la pluie. Et l'aubaine hauteur, il est possible de nous amener une poche de brouillard également. Au niveau de la température, donc, pendant la journée maximale, elle est légèrement supérieure à la moyenne, et vous voyez entre 21 et 24 degrés au plateau central, et sur le littoral, vous voyez entre 26 et 29 degrés. Sinon, la température minimale pour le soir, donc l'eau plateau centrale

0: entre 16 et 18 degrés et sur le littoral, les pourvoyeurs entre 20 et 22 degrés. Et concernant le vent, donc tout ce matin, l'été est léger. Et là, au cours de la journée, nous attendons que du pouce soufflé à environ 20 km par heure du secteur est-sud-est. Avec les possibles gains de rafale allant jusqu'à 50 km par heure dans un endroit bien exposé. Et concernant l'état de la mer, donc nous n'avons la houle du sud-ouest en déo brisant de l'eau de 3,50 m, donc même sorti en haute mer. De même, domaine lagon aussi, donc les déconseillés pour aujourd'hui. Toutefois, nous avons une indication que ben lagon de l'est et du nord, donc les commencent à améliorer graduellement à partir de ce soir. Et au niveau le temps pour Rodrigue maintenant, donc là-bas, la situation, c'est que nous avons un avertissement de forte houle qui est en vigueur à Rodrigue et ça est valable jusqu'à lundi à 10h. Donc, il est bon nous faire mention que nous avons la grosse houle énergétique qui peut influencer l'état de la mer du côté de Rodrigue actuellement. Donc, d'après une dernière observation, donc, nous avons déjà fini, commençons à enregistrer une vague de l'eau de 4 mètres dans les environs de Rodrigue. Donc, au niveau de la mer, donc, Libon nous mentionnait que le public en général vient pas faire une sortie en mer, donc même un pêcheur, même plaisancier et tout ça, donc vient évite aller en mer, mais aussi surtout la plage de l'ouest et du sud, donc surtout à l'heure des marées, vient évite sa bonne place. En termes des temps maintenant, donc nous avons des petits nuages venant de l'est-sud-est qui pourront traverser l'île ce matin et même durant la nuit. Donc pour ce matin, nous prenons de la pluie occasionnelle au même hauteur et y compris durant la nuit également, donc toujours une petite pluie occasionnelle au même hauteur, mais au cours de la journée, du coup plutôt du beau temps du côté de Rodrigue. Et au niveau de la température maximale, il peut varier entre 24 et 27 degrés, sinon la température minimale pour le soir, il peut varier entre 18 et 21 degrés. Et concernant le vent, il peut souffler des pièces sud-est de 20 à 30 km par heure avec un rafale qui est capable d'arriver jusqu'à 55 km par heure dans un endroit bien exposé. Et maintenant, au niveau des temps du côté d'Agalega, donc là-bas la situation c'est que nous avons toujours un vent modéré qui peut circuler sur la région. Donc pour ce matin, nous prenons de la pluie occasionnelle, mais dans l'après-midi, il peut plutôt du beau temps, y compris durant la nuit, il peut rester toujours du beau temps. Au niveau de la température maximale, il peut environ 31 degrés et sinon la température minimale pour le soir, il peut environ 25 degrés. Et concernant le vent, il peut souffler depuis est-sud-est de 20 à 30 km par heure. Et au niveau de la mer maintenant, donc là-bas aussi, nous prenons la houle du sud de l'eau de 2,50 m, donc même sortie en mer, déconseillé pour aujourd'hui. Et voilà, c'est tout concernant le temps. Merci, bon dimanche.
1: Merci pour toutes ces infos. Donc, météo ce matin, le prévisionniste Fawaz Dilmahmed de Météo Maurice.
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0: Hey Dalida, le temps des forts, le temps des bonheurs, bien sûr. Bonjour à Manuela Tira qui nous écoute. Bienvenue, bon courage, bon dimanche, bisous. Merci beaucoup. Et puis bonjour à Giovanni Vinta qui nous écoute là, toujours du côté de Texas, qui fait un coucou à toute la famille Vinta, Micheline et Régis, Clancy Soria également, et à tout le monde ce matin, la famille, les amis, et aussi à Micheline Mounien, Doris, Géraldine Quirin, Jean-Noël Charles, Marie-Jo Joyeuse, et également son tonton Mario. Allez, 7h21, tout de suite, les avis de décès.
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Le décès de Madame Marie-Carmen Rajan. Madame Marie-Carmen Rajan, née Papillon, âgée de 92 ans. Le convoi sortira de chez son fils, Ken Lindsay Rajan, au numéro F12, résidence La Vallée à Cité-la-Cure, ce dimanche à 10h pour se rendre au cimetière de Maillebois. Le décès de M. Noël Jocelyn Chema. M. Noël Jocelyn Chema, aussi connu sous le nom de Jocelyn, ex-employé au domaine de La Bourdonnée, âgé de 71 ans. Le convoi sortira de chez son fils, Nicolas Emmanuel Chema, au numéro 9 à la rue John Kennedy Cottage, ce dimanche matin à 10h, pour se rendre à l'église Notre-Dame de l'Espérance, à Piton, et de là au cimetière de Pamplemousse. Décès de Madame Krishnauti Brocker. Madame Krishnauti Brocker, aussi connue sous le nom de Marie-Simone Maria, âgée de 82 ans. Le convoi sortira de la chapelle ardente de Mourat à la route royale à Petite-Rivière, ce dimanche à 12h30, pour se rendre à l'église Notre-Dame du Rosaire à Quatre-Bornes, et de là au cimetière Saint-Jean. Le décès de M. Georges Norbert Thuot. Georges Norbert Thuot, âgé de 47 ans, le convoi sortira de son domicile, le numéro 25, à la rue des Pensées, à résidence Barclay, ce dimanche à 13h, pour se rendre à la chapelle d'Emmaüs à Coromandel, et de là au cimetière Saint-Louis, à Petite-Rivière. Décès de Madame Bidwanti Gopal. Madame Bidwanti Gopal, aussi connue sous le nom de Mati, ex-habitant de la rue Bissundayal à Port-Louis, âgée de 80 ans. Le convoi sortira de la chapelle ardente des Liensons à la route royale à Beaubassin ce dimanche à 13h pour se rendre au crématorium de Trangbar. Décès de Monsieur Virginaux Labelle. Monsieur Virginaux Labelle, aussi connu sous le nom de Totot, âgé de 46 ans. Le convoi sortira de son domicile, le numéro 19, à Mahatma Gandhi Road à Bois-Marchand, ce dimanche à 15h pour se rendre à la chapelle de Bois-Marchand et de là au cimetière de Bois-Marchand. Décès de M. Louis Edley de Grasse. M. Louis Edley de Grasse, aussi connu sous le nom de Lelo, âgé de 75 ans, le convoi sortira de chez son épouse Sylvie de Grasse à la route royale à Bramstan ce dimanche à 14h pour se rendre à l'église Sainte-Ursule à Flac. Et de là, au cimetière de Marie-Reine à Poutre d'Or. Le décès

de Madame Lam Chin Kin Cheng Chi Chong. Madame Lam Chin Kin Cheng Chi Chong, née Lam Ho Yuen, aussi connue sous le nom de Ha Chin Nen, âgée de 79 ans. Le convoi sortira de la chapelle ardente de Moura à la route royale à Petite Rivière ce dimanche à 11h30 pour se rendre au cimetière de Boismarchant. Décès de Madame Marie-Joseph Lidna Ramdeni. Madame Marie-Joseph Lidna Ramdeni, née Malabar, aussi connue sous le nom de Lidna, âgée de 78 ans, le convoi sortira de la chapelle ardente de Moura à Petite Rivière ce dimanche à 13h pour se rendre à l'église Saint-Thomas à Beaubassin et de là au cimetière de Phoenix. Et le décès de Madame Marie-Lisby Lachman. Madame Marie-Lisby Lachman, née Gonou, aussi connue sous le nom de Mimi, âgée de 66 ans. Le convoi sortira de sa résidence numéro 15 à la rue Roseline à Cassis ce dimanche à 11h30 pour se rendre à la chapelle d'Emmaüs à Coromandel et de là au cimetière de Chebel. À toutes ces familles endeuillées, l'MBC présente ses sincères condoléances. Paul McCartney à l'époque où il jouait avec The Wings. Voici Let Me Roll It, come on. Et puis un bonjour à la sympathique équipe de la radio et son chef de file. Ah, oh ben non, je ne suis pas chef de file. Merci quand même Gilbert et Talisma qui nous écoutent côté de Sainte-Croix ce matin. Et merci pour la chanson d'Alida, ben, c'est un plaisir Manuela. Et bien bonjour, bon anniversaire également à mon chéri Amico de la part de sa femme Corinne et ses deux filles Kayla et Maëly. Et bien bonjour à notre sympathique Dany du côté d'Albion qui nous écoute, un petit Patsy Cline, ça arrive, crazy, c'est dans un instant. Bonjour, 7h26.

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1: 7h30, j'ai deux communiqués du CEB. D'abord pour le CEB qui avise les abonnés de Curepip, habitant dans les rues et périmètres suivantes. Dunpot Lane, rue Mississippi, rue Rivière Sèche, une partie de Drury Lane, ainsi que les ruelles avoisinantes, que la fourniture d'énergie sera interrompue demain lundi. Demain lundi 17 août de 8h30 à 13h, 8h30 à 13h, en raison des travaux d'entretien qui seront effectués sur le réseau électrique. Et toujours pour ces mêmes raisons cette fois, le CEB avise également les abonnés de Curepip habitant dans les rues et périmètres suivantes. Résidence King George, Spa Shalom, épicerie MFDP, Foot Clinic, ainsi que les ruelles avoisinantes, que la fourniture d'énergie sera interrompue demain lundi 17 août de 14h à 17h. Dans ces deux cas, la fourniture sera rétablie sans préavis à l'achèvement des travaux. Le CEB s'excuse auprès de tous ceux affectés donc par ces coupures et les prix déjà de prendre les dispositions nécessaires. Et la suite à venir, Patsy Cline va faire plaisir à Danny Dalbion. Et puis on va se plonger dans les années 80. Vous vous rappelez de ce titre de Pacifique, Quand tu sermes encore, ou encore Aaron Neville. Bonjour, bienvenue.

là, nous étions en 1966, hein, quand même. Avec cette voix reconnaissable entre mille, j'ai envie de dire. Aaron Neville et son magnifique Tell It Like It Is. J'ai une petite blague, hein, j'ai envie de vous partager une petite blague comme ça ce matin. Ah bah oui, vous allez me dire, ah ouais, il a raison. Bah ouais, parce qu'à l'époque, longtemps, dans les années 50, 60, 70, 80, même un petit peu. Avant de manger, on faisait quoi? À table. On bénissait le repas, n'est-ce pas? Mais aujourd'hui, vous avez remarqué quelque chose? Le changement? Au lieu de bénir les repas, on photographie le repas. Il y a qu'à voir sur la page Facebook. On va manger au restaurant. Poup, une petite photo. Wouhou, voilà. Et on partage. C'est bien. C'est le progrès. C'est comme ça. En tout cas, ben voilà. Je voulais partager avec vous ce petit blog ce matin, si vous n'avez pas trop le moral. Alors, bonjour, une programmation comme la vôtre, on la retrouve que sur RM1. Ah ben merci, mon ami Gilbert. Ah, ça fait plaisir, ça. Très bien, merci Gilbert. Et puis coucou à ma fille Dorothy, à mon fils Jean-Noël, un petit Sega que je chantais moi-même, Marie-Josée Bédon, bah oui, d'accord, c'est quoi d'ailleurs la chanson, j'ai pas les renseignements, hein, il faut me donner un max de renseignements. Bonjour, un petit coucou à tous les amis, merci à la famille Anthony, Magné, Dominique, Antoine pour la belle journée de l'Assomption, on a passé ensemble, gros bisous à tous et bon dimanche, merci Marie-Josée Colette. Bonjour, une chanson, please. Qu'est-ce qu'on a là? Il était une fois où devine qui vient dîner ce soir. Bah, je vais essayer de caler ça parce que j'ai gardé un autre titre tout à l'heure de Il était une fois. On va essayer de vous faire plaisir. Joyeux anniversaire à Nathaniel Antonio de Faressa de la part de son ami Fabrice de Vacquois. Et puis un bonjour Elvis, happy Sunday. Merci Marie-Noël, toujours à l'écoute. Bon dimanche, merci Marie-Noël La France. Et puis bon dimanche également à toi et à ta fille. Bah, merci. Christiane, c'est sympa, ça fait plaisir, bonjour, merci beaucoup. Et puis un bonjour à Chalet et Mario, bon dimanche, quel immense plaisir d'écouter la radio ce matin. Coucou à ma sœur Joyce et tous les amis de la radio, je souhaite bon anniversaire à mon mari. Mario, bisous, bon anniversaire Mario, hein, amen gâteau. Allez, merci. Mireille Mathieu, Engelbert Ambadi qui arrive également. Voilà cette chanson qui va aussi faire plaisir à pas mal d'entre vous ce matin. Notamment, je sais qu'il y a aussi Marie-Lou de Cajan, donc, qui aime bien cette chanson. Oui. The Way It Used To Be. Dédicace pour Arlette Schkelbeck qui fête son anniversaire aujourd'hui. Puis bonjour à Mirko et Bénégère. Bonjour également à Gérard Desvaux. Tout le monde, bienvenue sur votre radio et bienvenue dans vos plus belles années 60, 70, 80. Mireille Mathieu, tout de suite. Ça, c'est la grande question que tout le monde se pose. Pourquoi le monde est sans amour? La réponse est dans la chanson.

0: Ah ben finalement, on n'a pas eu la réponse. Hein. Non, ben, à vous de juger, à vous de trouver votre réponse, voilà. Mireille Mathieu, pourquoi le monde est sans amour? 7h46, Engelbert Dampadik, en fait quelques anniversaires ce matin.
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Angry Border Paddy, bien sûr, The Way It Is To Be, 7h49, et puis tout à l'heure, quelques rendez-vous à la radio, donc il y aura bien sûr Tempête dans une tasse d'été, vous allez entendre la promo dans un instant. Mais il y a aussi, juste après, votre rendez-vous chaque dimanche. Je sais qu'il y a pas mal d'entre vous, vous aimez la musique classique. 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

0: j'ai envie de dire, à mieux comprendre les enjeux de la vie affective et sexuelle. 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
0: Voilà.
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0: Il y a la pub.
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0: Allez, quelques anniversaires. Si c'est votre anniversaire, vous souhaite un joyeux anniversaire en ce 16 août. Et aussi, il y a pas mal de prénoms aujourd'hui, donc j'ai noté là. Alors, je vois qu'il y a aujourd'hui la fête des Armel. Il y a des prénoms Armel, il y a des surnoms Armel, comme Mario, si tu s'écoutes. Donc Armel en masculin et féminin, donc Armel ou encore Armel 2LE. Il y a aussi, c'est aujourd'hui la fête des rocks. On connaît le chanteur rock voisin, bon je ne sais pas si il y a des rocks aussi à Maurice, si c'est votre prénom. Eh bien c'est votre jour, bonne fête à vous les amis. Sinon donc aujourd'hui, quelques anniversaires de vos artistes préférés. Il y a aujourd'hui l'anniversaire de la chanteuse Madonna, yes, surnommée la reine de la pop. Elle fête aujourd'hui ses 68 ans. Eh bien, sachez que son premier titre sorti en single fut Everybody, c'était en 1982. Ah, ça c'est le début de Madonna, ça.

0: Aujourd'hui, la chanteuse Sheila, icône de la vague yéyé des années 60, fête ses 81 ans. Adios, mort.
1: Bon, il y a tellement de titres de Sheila hein, qu'on connaît, bon. Allez, on va quand même se faire plaisir, on écoute cette chanson. C'était dans les années 60.

Joyeux anniversaire Sheila. Aujourd'hui, elle fête ses 81 ans. Et puis, une grosse pensée également ce matin pour cette voix Aretha Franklin, bien sûr, chanteuse de soul jazz, de gospel, de rhythm and blues. Elle est fréquemment surnommée The Queen of Soul. Ouais, elle nous a quittés le 16 août 2018. Et puis, comment ne pas parler, évidemment, du King, King Elvis Presley. Chanteur et acteur prolifique qui demeure près de 50 ans après sa disparition, le symbole mondial, j'ai envie de dire, absolu du rock'n'roll. D'ailleurs, Elvis Presley, c'est évidemment plein de titres. Et tout à l'heure, à 9h15, je vais vous raconter l'histoire autour de cette chanson, Always on My Mind. And I guess... Voilà, rendez-vous tout à l'heure à 9h15, à 7h56. On a le temps de jouer un bon petit Via Veneto pour vous. Voici 16 ans. Et juste après, rendez-vous avec la rédaction pour les infos de 8h. Bonjour et bienvenue, chère Emma.

0: Ça, c'était le slow, franchement, qu'on aimait bien. Via Veneto, ça fait plaisir à Belinda qui nous écoute ce matin. Allez, reste avec nous à suivre les infos.
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1: Il est 8h. Le retour de Lavina Sophie ce matin pour le journal. Bonjour Lavina.
2: Bonjour Elvis, bonjour à tous.
1: Les titres.
2: Sommet de la SADC en Afrique du Sud, le Premier ministre veut renforcer la coopération économique et les investissements avec l'Afrique australe. Pêche illégale, Maurice renforce la surveillance des navires de pêche. Décès d'Avinash Ramgati en cellule à Melrose, l'autopsie conclut à une asphyxie par pendaison. À l'étranger, au Niger, 15 militaires tués au nord du pays dans deux attaques revendiquées par le groupe rebelle MPLJ. Merci de nous rejoindre pour cette édition. Le Premier ministre, le Dr Navin Ramgoolam, se rend en Afrique du Sud ce dimanche pour participer au 46e sommet des chefs d'État et de gouvernement de la SADC. L'ouverture du sommet est prévue demain et sera présidée par le président sud-africain Cyril Ramaphosa. Le thème retenu cette année est une industrialisation résiliente, durable et inclusive grâce au développement des infrastructures, à la transformation de l'agriculture et des minerais critiques dans la quête d'un monde plus juste. En marge des travaux, le Dr Navin Ramgoolam aura l'occasion de rencontrer d'autres chefs d'État et de gouvernement afin d'aborder des questions d'intérêt commun et les priorités stratégiques de la région, notamment la sécurité alimentaire et énergétique ainsi que le commerce. Le point avec le ministre des Affaires étrangères, Ritesh Ramphol, il est au micro d'Abdel Boulaki.
3: En ce qui concerne Maurice, nous causons surtout la sécurité alimentaire. Nous avons aussi différents corridors qu'il peut faire au niveau de la SADC. Il y a un chemin qui peut faire pour connecter les États membres à travers un projet routier, mais aussi nous faisons cause le corridor maritime qui connectait l'île de la SADC, Maurice, Seychelles, Madagascar, etc. Alors ça aussi, il y a un projet qui est en discussion.
2: Le tricolore indien a flotté hier au centre culturel Indira Gandhi à Phoenix à l'occasion du 80e jour de l'indépendance de l'Inde. Une cérémonie marquée par la présence des expatriés indiens à Maurice est placée sous le signe des relations privilégiées entre l'Inde et Maurice, tant sur les plans historiques, culturels et économiques. Le haut-commissaire de l'Inde à Maurice, Anurag Srivastava, a notamment évoqué les récentes visites du premier ministre indien Narendra Modi à Maurice et les déplacements du premier ministre mauricien, le Dr Navin Ramgoolam, en Inde, des visites ponctuées par la signature d'accords historiques.
4: This is not only a celebration of our Independence Day, it is a celebration also of our special friendship with Mauritius. A friendship which has grown stronger, a friendship which is very robust, it is time tested, and a friendship where we are committed to take to even greater heights in the times to come.
2: Maurice renforce la surveillance des navires de pêche pour lutter contre la pêche illégale. Selon le ministre Orvin Boulel, cette activité représente plus de 5 milliards de dollars de pertes par an dans la région. Le Conseil des ministres a approuvé le vendredi 14 août de nouvelles réglementations visant à renforcer le Vessel Monitoring System en place à Maurice depuis 2005. Le ministre Orvin Boulel nous en dit plus au micro de Shailin Yabun.
5: Albion's Fisheries Research Center, Yeda and Fisheries Monitoring Center. Lui travaille et surveille ce qu'on appelle license vessels. Et ça va un license vessel là, et là, ce qu'on appelle Vessel Monitoring System. Donc, n'importe qui côté ZTT, dans nos IZ, ou bien en dehors de nos IZ, nos zones exclusives économiques, nous sommes capables de connaître exactement côté bateau là était. Mais un de mes problèmes qui est là, côté là, c'est qu'on appelle la pêche illicite non réglementée. Et ce qui n'est pas légal, la côte et la bonne convention, et nous travaillons dans l'organisation régionale et internationale, parce que, bon, prenons les pays de la SADC, ce qu'on appelle les coastal areas, je perds beaucoup d'argent, car au-delà de 5 milliards de dollars qui perdent tous les ans,
2: 84 000 petits planteurs, éleveurs et membres de leurs familles pourraient être concernés par la fusion du Small Farmers Welfare Fund et du FARE. Les agriculteurs craignent que cette fusion n'affaiblisse le soutien social du Small Farmers Welfare Fund et ne ralentisse les activités de recherche du FARE. Ils proposent de maintenir les deux institutions avec des missions clairement séparées et demandent à être consultés avant toute décision.

0: Vision. Écoutons Amarjit Bigot, consultant en agriculture durable, qui s'exprime au nom des petits planteurs et éleveurs.
1: Si Merge, Farre et Small Farmers Welfare Fund, avec sa demanda totalement différent, il peut créer beaucoup, beaucoup, beaucoup de problèmes. Actuellement, mal planté dans le flou que Dieu pape connaît, il y a une cinquantaine de millions qui finissent contribuer au fur des années, qui dans fonds Small Farmers Welfare Fund, il y a beaucoup de questions qu'il peut poser. Est-ce qu'il nous peut bien le payer pour la richesse? Ça mal l'argent qui n'a accumulé là, qui peut faire avec ça? Est-ce qu'il pourrait tout ça mal planter? Nous dans confusion parce que nous guettons dans le budget. Le premier ministre parfois ne mentionne non rien. En disant des mergers entre Small Farmers Welfare Fund et la FARE. Nous, quand nous avons la Finance Bill, il n'y a rien qui mentionnait dans le discours du ministre Boulel. Nous finissons de dire que la Small Farmers Welfare Fund peut travailler sous la FARE. Nous demandons le gouvernement revoir sa décision-là parce que c'est deux paradigmes avec deux mandats différents. Et nous sommes contents de laisser des entités-là pareil comme je disais, pour qu'ils nous connaissent quand nous avons un souci, quand nous parler.
0: Dans le registre des faits divers, l'autopsie pratiquée hier par les médecins légistes de la police, les docteurs Sudesh Kumar Gangadin et Prem Chaman, a conclu qu'Avinash Ramgati est décédé d'une asphyxie par pendaison. Âgé de 43 ans, il avait été retrouvé sans vie dans sa cellule à Melrose hier matin. Avinash Ramgati purgeait une peine de 37 ans de prison pour le double meurtre d'Indira et d'Asha Jury, deux belles-sœurs commis à l'Almaty en 2006. Lors de son procès, il avait incriminé son oncle Rajesh Ramlagan, décédé en détention policière dans un contexte de brutalité policière alléguée. Trois membres de la MCIT avaient été poursuivis dans cette affaire et avaient été acquittés. La Mauritius Film Development Corporation célèbre cette année ses 40 ans. La MFDC soutient les talents locaux et contribue à attirer les productions étrangères à Maurice. Des formations et ateliers sont prévus cette année et l'année prochaine. Pour marquer cet anniversaire, la MFDC lancera également Cinéma dans Village, une initiative visant à encourager les Mauriciens à découvrir les productions locales. Kevin Gutty, chief executive officer de la MFDC, était jeudi l'invité de l'interview de la matinale au micro de Rajmila Sitamoni.
2: Si nous cause film mauricien, il paraît comment la musique mauricienne. Mais l'artiste mauricien, the plus perform des hauts qu'à Maurice. Donc, c'est toute une l'éducation même qui nous vient faire pour supporter ça l'industrie-là. Nous capables de supporter l'industrie-là au niveau institutionnel. Mais nous visons la masse, nous visons sa public là pour capable venir guetter un film, apprécier un film. Donc c'est l'idée qui fait, nous peut faire cinéma dans le village pour justement aller envers sa public là pour montrer aux autres man film, man short film mauricien.
0: À l'étranger, au Niger, 15 militaires ont été tués hier au nord du pays dans deux attaques revendiquées par le groupe rebelle Mouvement Patriotique pour la Liberté et la Justice. Le Mouvement Patriotique pour la Liberté et la Justice dit avoir attaqué le camp de la garde nationale du Niger à Séguédiné ainsi qu'une barrière tenue par la police nationale, la gendarmerie et la douane dans l'extrême nord du pays, près de la frontière libyenne. Et puis, à la suite du tremblement de terre dévastateur qui a frappé la Colombie en début de semaine, le président Abelardo de la Esprilia a demandé hier la suspension temporaire des droits de douane imposés à son pays par son homologue états-unien Donald Trump. Avant de clore cette édition en mode sport, Arsenal et Manchester City lancent la saison. Les deux équipes vont s'affronter dans le cadre du Community Shield, une occasion parfaite pour les deux équipes d'enrichir leur palmarès avant le début de la saison de Premier League. Le champion en titre affrontera des Citizens remaniés pour qui cette finale sera le premier match officiel après le départ de Pep Guardiola. Voilà qui conclut ce journal. À suivre l'actualité sportive avec Vikash Bagherati.
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4: Merci donc à Levina Sophie qui nous a présenté le journal de la matinale. On va s'intéresser au sport. Sur le plan local d'abord, à retenir ce lancement de logiciels numériques par la Japan Karate Federation de Maurice, c'était hier à Eben, à l'occasion de la présentation de la tenue officielle de l'Indo-Pacific Cup en présence du sensei Okuma. Écoutons les explications du président de cette fédération, Didier Samfat. Il est au micro de Richie Gopol.
5: Ces logiciels rentrent justement dans le cadre de la digitalisation de JKA. JKA Mauritius, depuis la prise en charge de la gestion des memberships, des inscriptions aux compétitions jusqu'à la génération des draw sheets et du suivi

0: des résultats au fur et à mesure qu'une compétition se déroule. Donc, ce qui est intéressant, c'est que le projet pilote a été fait à Maurice. Et puis, ben, une fois que ce sera validé par Okuma Sensei après IPC, il y a une chance que ce logiciel soit utilisé au Japon et aussi généralisé partout dans le monde.
1: Football à présent en Angleterre. La saison 2026-2027 démarre officiellement ce soir avec la tenue du traditionnel Community Shield. Le champion d'Angleterre, Arsenal, sera opposé au vainqueur de la FA Cup, Manchester City. Un match prometteur à Cardiff pour le premier trophée de la saison. Le coup d'envoi est prévu à 18h. Un premier rendez-vous particulier pour Enzo Maresca qui a la lourde tâche de faire aussi bien que Pep Guardiola. Le point avec Marine Résidu.
2: Un premier test grandeur nature avant le grand marathon de la Première Ligue. Arsenal arrive avec quelques arguments dans la poche. Les Gunners comptent 17 Community Shield à leur palmarès. Seul Manchester United fait mieux avec 21. Et face à City, le bilan est plutôt flatteur. 3 confrontations, 3 victoires en 1934, 2014 et 2023. Mikel Arteta, lui, connaît plutôt bien la recette. Il a remporté ses 2 Community Shield comme joueur en 2014 et 2015, puis les 2 disputés comme entraîneur en 2020 et 2023. Mais cette fois, Manchester City veut changer l'histoire. Les Citizens ont remporté leur dernier Community Shield en 2024 face à Manchester United au tir au but. Et surtout, Enzo Maresca s'apprête à vivre son premier match officiel à la tête de City directement pour un trophée. Et si certains considèrent le Community Shield comme un simple échauffement, les statistiques pourraient leur donner raison. Depuis le début de l'ère Premier League, seuls 8 des 33 vainqueurs du Community Shield ont ensuite remporté le championnat, soit à peine 24%. Alors, premier trophée ou simple mise en bouche, à Cardiff, Maresca aura déjà droit à un sérieux baptême du feu, tandis qu'Arteta tentera, lui, de prolonger la belle histoire d'Arsenal dans cette compétition.
1: Début de la saison de football en France également avec le traditionnel trophée des champions. Lens sera opposé au Paris Saint-Germain à 22h45 ce soir. Le Paris Saint-Germain qui, après Ferran Torres, confirme la venue de Mika Götz. L'ailier belge rejoint le club parisien jusqu'en 2031 et portera le numéro 22. Le montant du transfert est estimé à 55 millions d'euros. En Espagne, en ouverture de la première journée de la Liga hier, le Deportivo Alavés a battu Retafe 3-0. Victoire du FC Séville 2-1 aux dépens du Rayo Vallecano. Ce soir, Santander sera opposé à Villarreal. L'Espagnol rencontrera Levante. Résultat à présent de quelques matchs amicaux disputés hier soir. Manchester United a été battu 2-4 par l'AC Milan. Le Borussia Mönchengladbach a disposé d'Aston Villa 2-1. Tottenham a gagné par 3-0 face à Hoffenheim. Newcastle a été battu 1-2 par le Bayer Leverkusen. Brighton a dominé Bologne 1-0. Le Borussia Dortmund a fait match nul 2-2 face à l'AS Rome. Et puis le Bayern Munich a battu Leipzig 3-1 avec entre autres un but de Luis Diaz. Tennis pour terminer avec le tournoi de Cincinnati. Novak Djokovic éliminé dès son entrée en compétition. Le Serbe de 39 ans, au bord de la rupture physique face à Thiago Tirante, a fini par rendre les armes. 6-2, 4-6, 4-6. L'Argentin, pour sa part, s'offre à 25 ans la plus belle victoire de sa carrière et affrontera l'Espagnol Martin Landaluce au troisième tour. Ce qui nous amène à la fin de ce journal des sports. Merci de votre attention. Très bonne journée à toutes et à tous. Sur RME, c'est Elvis Kenneth que vous allez retrouver.
3: Merci, Vika. Je parlais très bien l'espagnol.
1: Moi, on essaie, on essaie.
3: Très bien. Bravo. Merci. Merci, le journal des sports avec Vika Chebagirati ce matin.
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1: Bonjour, si vous venez de nous rejoindre, merci. Vos plus belles années, jusqu'à 9h30, chaque dimanche. D'abord, j'ai un communiqué de la Central Water Authority et de la Water Resources Union, mais plutôt, Commission, pardon. Donc, ce communiqué, évidemment, de la SWA, vous le savez, avec le problème d'eau qu'on a en ce moment. Évidemment, donc, on va suivre ce communiqué. Avec la situation de nos réservoirs qui est devenue préoccupante dans l'ensemble du pays en raison d'une pluviométrie déficitaire, Maroubakoua, principal réservoir du pays, est actuellement à 41% de sa capacité, même moins. Si les pluies demeurent déficientes et insuffisantes au cours des prochaines semaines, Maroubakoua pourrait être à sec dès le mois de septembre. La situation est également préoccupante pour la Nicolière qui alimente, vous le savez, une grande partie du nord de l'île. Au rythme actuel, ce réservoir pourrait être à sec d'ici octobre 2026. Avec ce déficit de pluie, donc, ça va affecter sérieusement les réserves stratégiques du pays à l'approche de l'été, période, vous le savez, de forte consommation. Donc une gestion plus rigoureuse de la demande en eau devient désormais indispensable afin de préserver les stocks disponibles et de les faire durer le plus longtemps possible. Dans ce contexte, vous le savez aussi que les autorités ont mis en place des restrictions concernant l'utilisation de l'eau potable, comme par exemple ne pas remplir ou mettre de l'eau dans votre piscine avec l'eau du robinet, surtout pas. Donc pour l'instant, on ne change pas l'eau de la piscine, d'accord, quoique c'est l'hiver, il fait un petit peu froid en ce moment. Et puis pas de lavage des voitures, sauf si bien sûr vous avez de l'eau recyclée sur les stations de lavage également. Et puis bien sûr, pas de lavage de l'eau, servitude, arrosage, bélave devant la porte, etc. Donc il faut arrêter tout ça pour l'instant. Il y a évidemment des restrictions des autorités. Et bien sûr, 8h17. Retour de la musique dans un instant. J'ai pour vous Ringo de Miss Rousseau. C'est également que je prépare. Vous vous rappelez de ce titre? Donc, When I'm a Kid. Ça arrive dans un instant. Pour tout de suite, voici Dominique Barret pour Outil Mamzelle.

0: Bonjour à Andriano qui m'a envoyé un petit message pour nous remercier pour le gâteau Marie. Bah oui, cette semaine, la fête de l'Assomption, on a offert des gâteaux à tous nos auditeurs. Il nous dit merci Elvis pour ce gâteau. Franchement, très très joli, très bon. Voilà, j'en profite pour faire un bisou à Sonia, mon épouse, et à ma fille Lily Grace. Ben voilà, merci, c'était un plaisir, Andriano, de vous faire plaisir, évidemment. Et bien bonjour aussi ce matin. Allez, qu'est-ce qu'on a ? Salut mon grand, un coucou à tous mes amis d'ici et d'ailleurs, sans oublier ma copine Linda Dumaine, qui est collée à sa radio. Ah, d'accord, merci. C'est envoyé par Madeleine Boribon, comme d'habitude. Bonjour, je t'écoute via la télé. Bon, problème de réception aujourd'hui, mais tout cœur avec toi. Mais il faut télécharger l'application, Luc. Hein ? Ben oui, MBC Play 1.0, vous allez pouvoir nous écouter partout. Pas besoin d'aller chez la télé. Ouais, d'accord, application MBC Play 1.0, vous avez toutes les radios. Coucou à Joyce également, qui fait un coucou donc à tout le monde. Bonjour à toute l'équipe de la radio, c'est Joyce. Merci Joyce. Bonjour Arlette, qui revient avec son petit message toujours pour ses garçons, ses belles-filles, la petite Mia, Marc, Sébastien, Léo, la famille Martinet, Potana, du côté de chez Belle, pour Jeannette, Victor, sa famille Michetinet, Régis, Ginette, Pigeot, du côté d'Albion, et toute la famille et toute l'équipe de RMA. Merci beaucoup Arlette, anniversaire, ma copine d'enfance Jennifer. Ah bon, d'accord, bah oui, joyeux anniversaire, c'était envoyé par, je pense que c'est Marie, qui nous a envoyé ce message, si j'ai bien compris. Et puis je souhaite un joyeux anniversaire également à ma fille Lorraine, qui fête ses 41 ans aujourd'hui, de la part de Marie-Noël La France. Happy birthday to my daughter-in-law Eliana. A lot of blessings from husband Levine and children Zephan and Zayla and Isabelle and Caralambou family. Merci Roland. Maman, voici ce message en anglais, tout bien. Bonjour Elvis, bonjour toute l'équipe. Alors, d'abord, bonne fête de l'Assomption, un joyeux anniversaire de mariage, 38 ans à mon époux Richard et moi-même, félicitations, on va fêter ça demain. J'aimerais rendre grâce à Dieu, remercier bien sûr notre couple soudé, remercier mon époux malgré les hauts et les bas. Bah ouais, c'est comme ça dans tous les couples, surtout un coucou à mon fils Cédric et sa famille du côté de l'Angleterre, sans oublier ma petite princesse Lénaëlle, ma Jessica, et toute la famille du côté de l'île de la Réunion, Monique de Glen Park. Bonjour, merci pour toutes ces belles chansons. Merci, Elena, Kirou. Bonjour, bon dimanche. Coucou à toute la famille. Maman, Floris, Virgino. Ça a été envoyé par Cinédia. Et puis, coucou. Alors là, c'est vrai que personne ne peut remplacer. Je comprends. Enfin bref. Merci, Chalet. J'ai pas trop compris le message. Enfin, merci. J'ai compris. Voilà. Très bien. Comme annoncé, voici Ringo et Demis Roussos. Bonjour, bienvenue. 8h23.
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1: Allez, on va se replonger dans nos séries à l'époque, avec notre télé noir et blanc. On regardait bien sûr des séries à l'époque. Allez, c'était quoi? Allez, on va se rendre des années 70, voilà, avec deux hommes que tout oppose, ou presque. Donc nous sommes en 1971 et arrive sur nos écrans blanc et noir. D'un côté, Lord Brett Sinclair, l'aristocrate britannique, là, élégant, amateur de belles voitures, de jolies femmes, incarné par Roger Moore. Et de l'autre, Danny White, le milliardaire américain au caractère bien trempé, hein, interprété par un certain, on se rappelle, Tony Curtis. De l'autre, Danny White, donc, on découvre leur enfance, leur jeunesse, et puis leur rencontre avec l'autre. Deux destins totalement différents qui vont finalement se retrouver pour vivre des aventures aux quatre coins de l'Europe et surtout de Maurice. Alors, si vous entendez ces premières notes aujourd'hui, laissez-vous transporter, bien sûr, donc, direction les années 70 avec deux hommes qui avaient toujours la classe, même lorsqu'ils étaient en pleine aventure. Et là, je vous parle, bien sûr, de Amicalement Vôtre.

Là, c'était le moment où tout le monde était assis, personne ne parlait, on regardait bien sûr notre série Amicalement Vôtre. Tadam. Ben voilà. 8h32, The Panama Brothers, Let the Love Flow. Que fais-tu ce soir après dîner? Ben, je sais pas. C'est l'été une fois qui nous raconte l'histoire. Fernando arrive après, le groupe à bas.

Le groupe Abba, bien sûr, ce titre qu'on connaît bien, qu'on adore, surtout. Fernando, sur votre radio, 8h41. Le temps pour nous d'accueillir Jean-Claude Gaspard et son fameux Tantine Motantine. Et juste après, j'ai ramené une pochette des Bee Gees, notre vinyle du jour ce matin.

Un magnifique titre d'ailleurs, sorti en 1978, apporté par les célèbres harmonies vocales des frères Gibbs. Et puis une chanson douce et romantique aussi, hein, qui deviendra d'ailleurs un grand succès international. Et je suis à la phase B, un titre aussi qu'on aime bien, Rest Your Love On Me, une belle balade, tout aussi élégante, qui montre une autre facette des Bee Gees, plus tendre aussi, plus intimiste. Ben voilà, un petit 45 tours qui nous rappelle pourquoi les Bee Gees ont marqué toute une génération et continuent d'ailleurs encore aujourd'hui à faire tourner les platines.

0: Le phénomène Jean-Claude Gaspard, Tantine Motantine, 8h45. Allez, notre vinyle du jour.
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0: Et aujourd'hui, notre vinyle du jour nous ramène à la fin des années 70 avec les Bee Gees et leur 45 tours. Sur la face A, on trouvait un titre Too Much Heaven.

0: ce petit crépitement, ces craquements sur ce vinyle, là, franchement, hein, notre vinyle du jour. Bah ouais, ce sont un petit peu vraiment les petites imperfections qui font que le charme d'un disque noir, le fameux vinyle. Alors sachez, les amis, que chaque crépitement que vous entendez, ça nous rappelle un morceau qui joue sur un support, évidemment, qui a vécu, hein, avec toute son histoire, et surtout son caractère. Voilà, c'est ce qui faisait la beauté tellement chaleureux et authentique d'un vinyle. Notre vinyle du jour aujourd'hui, donc consacré à ce groupe, les Bee Gees. Allez, on a quoi ? Daniel Guichard et John Travolta, Olivia Newton-John. Bonjour, bienvenue.
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0: Olivia Newton-John et John Travolta. Ça aussi, on a bien dansé, hein, n'est-ce pas? You're the one that I want. Allez, à venir, George McRae, Joe Dassin, Air Supply pour la suite. Puisque vous écoutez RM1, il est 9h.
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2: Croyez-moi, c'est un plaisir d'être là chaque dimanche pour vous accompagner. Bon courage à mon fils Axel qui travaille en ce moment. Coucou à mon fils Stéphane de la part de Gilberte de Sainte-Croix. Bonjour Elvis et Marie-Ange et Eddy de Saint-Pierre, toujours là à l'écoute. Merci beaucoup à vous deux. Et puis coucou à Micheline. Donc c'est Micheline, une fois coucou à toute l'équipe. Merci pour toutes ces belles chansons, j'adore. Coucou à Anne-Marie, Juliette de l'Escalier qui a fêté son année hier. Aussi un coucou à Arlette de Chebel, à Marieuse et tout le monde. Merci Micheline et Régis. Et tiens, un message qui tombe aussi, je dis bonjour. Donc Enrico qui nous remercie pour la chanson de Il était une fois, mais c'était un plaisir Enrico.

0: tout.
1: Michel Delpech, les divorcés, c'était en 1974, j'avais 11 ans, bah ouais, comme quoi. Enfin bref, bonjour à Daniela qui nous écoute, fait coucou à toute sa famille, et puis bonjour également ce matin à Clancy Soria qui fait un coucou à tout le monde, à Marie-Sibylle de l'Australie, un coucou également ce matin à Marie-Josée Colette de La Réunion qui est en vacances en ce moment, et puis bien sûr à tout le monde. Merci Clancy.

Ça aussi, c'est un bon petit slow, ça, dans les années 80. Air Supply, All Out of Love. À 9h12, bonjour Damien, de l'Australie, qui nous envoie toujours ce petit message sympa pour faire un coucou à toute l'équipe. Merci Damien, ainsi qu'à ses parents et à sa grand-mère qui sont à l'écoute. Bonjour grand-mère, et bonne écoute, et merci Damien, du côté de l'Australie. Et puis un bonjour aussi à José qui nous écoute. Oui, merci d'être là. Michel Sardou arrive, et juste après, je vous raconte l'histoire d'une chanson de The King Elvis Presley, puisque c'est son anniversaire, c'est sa mort aujourd'hui.

Les chasseurs de haut, 10 ans plus tôt. Très très belle chanson, souvenir ce matin. Salut, est-ce que tu peux passer Jealous Guy, please? Je pense qu'un peu, un peu tard. Hein. Ben, on va essayer de caler dimanche prochain, promis Nathalie. Promis, il n'y a pas de problème. Allez, 9h17, merci d'être là. Tout de suite, l'histoire d'une chanson. On parle d'une chanson. De, voilà, merci la voix, de King, de King Elvis Presley. Donc, on rend hommage justement au King Elvis qui nous a quittés le 16 août 1977. Il avait seulement 42 ans. Et j'ai choisi de vous raconter l'histoire autour d'une chanson particulièrement émouvante ce matin. Cette chanson, on connaît tout le monde, bien sûr. Voici l'histoire de Always on My Mind. You were always on my mind. Chanson enregistrée le 29 mars 1972, quelques semaines seulement après la séparation avec son épouse Priscilla. Les paroles parlent de regret, celui de ne pas avoir toujours été présent, de ne pas avoir suffisamment montré ses sentiments et surtout de demander une nouvelle chance à celle qu'on aime. Et les paroles résonnent particulièrement avec ce que le King vivait à l'époque. Il y a d'ailleurs une histoire assez étonnante autour de ce 45 tours. Donc en face A, il y avait également un autre titre qui en disait pas mal, Separate Ways. There's nothing left to do but go our separate ways and pick up all the pieces left behind. Separate Ways, c'était une autre chanson qui évoque directement la séparation et les conséquences sur la famille. Avec le recul, Always on My Mind est devenue l'une de ses interprétations les plus émouvantes. Parce que derrière la voix du King, on entend aussi un homme qui semble reconnaître ses erreurs et dire à celle qu'il a aimée « Tu étais toujours dans mes pensées ». Voilà pour l'histoire autour de Always on My Mind d'Elvis Presley qui nous a quittés le 16 août 1977.

Patricia Lavilla, Una Paloma Blanca ou La Paloma Blanca, comme vous voulez. Allez, 9h25. Et moi, je vais vous dire bye bye. C'est terminé pour notre émission. Vos plus belles années chaque dimanche. 7h, 9h30. À venir dans quelques minutes en deux mots avec Adeline Fourgette jusqu'à 10h. Ensuite, Reza pour son émission, bien sûr. Tempête dans une tasse de thé. Et juste après, à 11h midi, rendez-vous avec Kenneth Babaji comme invité Zoé Rosard ce matin. Et bien sûr pour l'émission Au Royaume de la Musique. Je vous souhaite une belle journée, un bon dimanche et je vous retrouve demain pour démarrer une nouvelle semaine Afternoon Ride, 16h-18h. Salut.

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1: Bienvenue à vous qui aimez les mots et la musique. Aujourd'hui, rendez-vous avec la lettre C, comme cha-cha. Voilà un mot plein d'affection chez les enfants comme chez les grands. En hindi ou en urdu, cha-cha c'est l'oncle paternel, le plus jeune frère du père de famille. Ce tonton chéri a inspiré le cha-cha nach, soit la danse des tontons, tradition indienne pleine de fun qui réunit les convives dans les fêtes de famille. Comme dans cha-cha nach de Benny Dayal et Jasim, avec le sympathique Sanjeev Srivastava, connu sur le net comme The Dancing Uncle.

Cha-cha notch. À travers le monde, cha-cha veut dire bien d'autres choses selon le contexte. En Géorgie, le cha-cha est une eau-de-vie de marque de raisin, traditionnelle et forte. En argot espagnol-mexicain, cha-cha est un diminutif de muchacha qui signifie fille ou jeune femme. Il est utilisé parfois pour une employée de maison ou une nounou.

En musique maintenant, le cha-cha évoque cette danse latine rapide et énergique par son rythme. Le cha-cha, ou cha-cha-cha, créé par le compositeur et violoniste cubain Enrique Jorin, est moins syncopé que le mambo. Son nom, en onomatopée, évoque le frottement des pieds en pas rapide, caractéristique de la danse.

Le motif du cha-cha-cha se retrouve également dans plusieurs danses afro-cubaines. Avec le temps, ce style musical a évolué vers une fusion latin jazz, mariant le rythme du cha-cha à des progressions d'accords complexes et aujourd'hui revisité pour créer des ambiances groove.

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1: Sur une autre note, s'invite le coco. Une note sucrée, mais pas que. Bien sûr, on parle du fruit de nos cocotiers. Une chair blanche et frondante et une eau claire et sucrée qui apaise la soif. Autour du coco, l'enveloppe paille coco est utilisée en jardinage ou dans la fabrication de cordes, de paillassons et de nombreuses

Maurice, on joue avec le mot coco sur tous les tons. On casse coco dans l'arbre en y grimpant ou en se cognant la tête très fort. Le monsieur qui s'entête sur ses positions est un cocodier, hein? Alors que celui qui nous ennuie est un vrai manger à coco. Tout ce qu'on aime devient mon coco ou coco chéri. Mais attention à l'ironie quand on parle d'un drôle de coco. En espagnol, la folie de noix de coco, c'est coco loco, soit un cocktail tropical des Caraïbes et d'Amérique latine, mélange d'eau de coco et de crème de coco, de rhum, de vodka et de tequila. Le tout, bien sûr, servi dans une noix de coco. Côté culture populaire, coco loco évoque la musique urbaine latine, traduisant un état débridé et insouciant.

Restons à table avec notre noix de coco riche en calories et en vitamines. L'eau de coco contient des électrolytes, des enzymes et des minéraux qui aident à stimuler les niveaux d'énergie. Saviez-vous que l'huile extraite de l'albumène séché du coco est incorporée aux margarines? Le lait de coco, quant à lui, entre dans la confection de nos plats. Et que dire de nos pâtisseries locales? Le poutou à base de coco râpé et de farine de riz cuit à la vapeur. Le gâteau coco aux couleurs fondues et vibrantes comme le rose gâteau coco. Ou encore le macatia coco, douceur incontournable du goûter avec une bonne tasse de thé. General Remy. 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

galop de yeren bis et ou tan ban passage écrié Jumbo. Cette interjection pittoresque, dérivée du français tiens bon, a été transformée au gré du temps et des accents pour devenir une expression bien locale. On l'entend et on s'arrête. On s'agrippe sur un bateau ou sur une charge lourde. Au volant, en marche arrière, si on vous crie Jumbo, vaut mieux vous arrêter pour éviter le boum. À ceux qui traversent une mauvaise passe, on offre un Jumbo encourageant. Quand ce n'est pas son ou sa chérie qu'on voudrait Jumbo pour la vie.

Ailleurs, de la Tanzanie au Botswana, le mot Chombo est associé à des personnalités politiques ou à des artistes en pop culture. Au Panama, Chombo ou Chomba pour une femme désigne une personne d'origine africo-caribéenne ou des Antilles et qui parle anglais. En japonais, une faute au jeu de mahjong est un Chombo. Au Zimbabwe, en langue Shona, ce mot sert pour une âme ou tout.

En swahili, chombo désigne un récipient ou un instrument. Il peut aussi évoquer un bateau ou un navire. C'est cette image poétique qu'on retiendra avec le groupe gospel kényan Vocals of Praise. Son chant de louange chombo exprime l'élèvement spirituel et traduit aussi l'instinct naturel en Afrique pour l'harmonie vocale.

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1: Bonjour, il est 10h.

Matthieu 14, les versets 22 à 33. Tout de suite après, Jésus oblige ses disciples à monter dans la barque. Il veut qu'ils passent devant lui de l'autre côté du lac.

Pendant ce temps, il veut faire partir les foules. Jésus les renvoie donc, puis il monte dans la montagne pour prier. Quand la nuit arrive, Jésus est là, seul. La barque est déjà assez loin de la terre. Le vent souffle contre la barque et les vagues viennent la frapper. Vers la fin de la nuit, Jésus vient vers ses disciples en marchant sur l'eau. Quand les disciples le voient marcher sur l'eau, ils sont effrayés et ils disent « C'est un fantôme !» Et ils se mettent à crier, parce qu'ils ont peur. Mais Jésus leur parle tout de suite en disant « Rassurez-vous, c'est moi, n'ayez pas peur !» Alors Pierre lui dit « Seigneur, si c'est bien toi, donne-moi l'ordre de venir vers toi sur l'eau. » Jésus lui dit « Viens !» Pierre sort de la barque et il se met à marcher sur l'eau pour aller vers Jésus. Mais en voyant qu'il y a du vent, il a peur. Il commence à s'enfoncer dans l'eau. Alors il crie « Seigneur, sauve-moi !» Aussitôt, Jésus tend la main à Pierre. Il le saisit et lui dit « Tu n'as pas beaucoup de foi. Tu n'as pas eu confiance. Pourquoi ?» Ils montent tous les deux dans la barque et le vent s'arrête de souffler. Alors les disciples qui sont dans la barque se mettent à genoux devant Jésus en lui disant « Vraiment, tu es le Fils de Dieu. »

10h passées de 4 minutes sur les ondes de AM1. Bonjour à vous, chers auditeurs et auditrices. Eh bien oui, on se retrouve comme chaque dimanche de 10h jusqu'à midi pour notre émission Nous Îles, Nous Diaspora. Émission consacrée surtout à vos appels et vos messages, mais malheureusement en ce moment on a un souci avec le téléphone, donc à vos messages surtout sur le 52 51 72 69. J'espère en tout cas que vous avez passé un beau samedi, surtout que c'était la fête à Marie, l'Assomption. Je sais qu'il y a beaucoup parmi nous qui ont fêté, qui ont été à la messe et qui ont fêté comme il se doit avec leur gâteau Marie. En prière, on débute notre émission comme chaque dimanche. Après, bien sûr, notre page de la Bible, on a bien sûr notre partie sur les chemins de la prière. En musique, juste avant notre émission sur les chemins de la prière avec chant catholique qui nous propose « Nous te saluons Marie ». On reste toujours dans cet esprit. Allez, on y va tout de suite et juste après votre émission sur les chemins de la prière.

Chers amis auditeurs, bonjour. Bienvenue sur les ondes de la MBC Radio. Bertie est à la réalisation, Linda au micro pour votre émission religieuse hebdomadaire sur les chemins de la prière, proposée par le studio CAPAV en collaboration avec la MBC. Dans la première partie de cette émission, nous

écouterons l'évangile de ce jour, après quoi je vous proposerai un temps de prière et de méditation. Et comme nous avons célébré hier l'Assomption de la Vierge Marie, je vous proposerai également un temps avec Marie, Mère des hommes et des femmes de tous les temps.

Comme je vous ai dit, nous avons hier contemplé Marie, Mère de Dieu, Mère de l'Église, la première de l'immense rassemblement des sauvés. Aujourd'hui, dans l'Évangile, nous sommes invités à contempler la Cananéenne. Laissons-nous toucher par sa foi humble et confiante, insistante et spontanée, une païenne venue implorer la guérison de sa fille.

Évangile de Jésus-Christ selon saint Matthieu. Jésus s'était retiré vers la région de Tyr et de Sidon. Voici qu'une Cananéenne, venue de ces territoires, criait : « Aie pitié de moi, Seigneur, fils de David. Ma fille est tourmentée par un démon. » Mais il ne lui répondit rien. Les disciples s'approchèrent pour lui demander : « Donne-lui satisfaction, car elle nous poursuit de ses cris. » Jésus répondit : « Je n'ai été envoyé que brebis perdue d'Israël. » Mais elle vint se prosterner devant lui : « Seigneur, viens à mon secours. » Il répondit : « Il n'est pas bien de prendre le pain des enfants pour le donner aux petits chiens. » « C'est vrai, Seigneur, reprit-elle, mais justement, les petits chiens mangent les miettes qui tombent de la table de leur maître. » Jésus répondit : « Femme, ta foi est grande, que tout se fasse pour toi comme tu le veux. » Et à l'heure même, sa fille fut guérie. Acclamons cette parole de Dieu.

Hier, samedi 15 août, nous avons fêté une femme, Marie, la mère de Jésus. Femme tout à fait exceptionnelle et choisie par Dieu pour participer à son projet de rédemption pour le monde. Aujourd'hui, l'Évangile nous parle d'une autre femme, toute différente de Marie. C'est une étrangère, du pays de Canaan, une païenne. Elle ne fait pas partie du peuple de Dieu. On ne connaît même pas son nom. Elle est originaire de la région de Tyr et de Sidon. Et pourtant, l'Évangile nous la donne en exemple. En effet, à y regarder de près, on découvre plusieurs ressemblances entre cette femme et Marie. D'abord, leur foi, leur confiance. Marie a entendu sa cousine Élisabeth lui dire « Heureuse es-tu, toi qui as cru aux paroles qui te furent dites de la part du Seigneur. » À la femme païenne d'aujourd'hui, Jésus déclare « Femme, ta foi est grande, que tout se fasse pour toi comme tu le veux. » Il y a des païens qui ont une foi et une confiance qui font l'admiration de Jésus. Autre ressemblance entre Marie, mère de Jésus, et la cananéenne, elles sont toutes deux

sans aucune prétention. Marie se sait par elle-même pauvre et sans mérite, car toute sa grandeur, tous ses privilèges lui viennent de Dieu. Le Seigneur a fait pour moi des merveilles. Son immaculée conception, sa maternité, son assomption, ce sont des merveilles que Dieu a faites pour elle, sans mérite de sa part. La Cananéenne, à plus forte raison, se sait pauvre et sans aucun mérite. Mais c'est une femme qui souffre pour son enfant malade. Elle sait qu'elle fait partie des païens, ces païens qu'on avait l'habitude de traiter comme des chiens. Elle le reconnaît, elle n'a aucun droit. Elle répond timidement à Jésus, mais justement, les petits chiens, on les laisse manger les miettes et les restes qui tombent de la table de leur maître. Les privilégiés de Dieu, ce ne sont pas ceux qui font sans cesse le compte de leur mérite et de leur vertu. Ce sont ceux qui se reconnaissent pauvres et pécheurs comme tout le monde. Troisième ressemblance entre Marie et cette femme étrangère, la persévérance, la ténacité dans la foi. Marie a persévéré jusqu'au bout dans la foi et la fidélité à Dieu. Même quand Jésus a été condamné à mort, emmené sur la route du calvaire et cloué sur une croix, elle était là, debout. Elle ne comprenait pas encore le mystère de la croix par lequel Jésus devait passer. Elle était dans la nuit la plus complète, mais elle persévérait dans la foi, malgré les ténèbres, malgré les questions qui lui venaient peut-être à l'esprit. La foi, ce n'est pas le don d'y voir clair, ni le don d'y voir plus clair que les autres. C'est d'être fidèle, même quand on n'y voit rien. Quant à la Cananéenne, elle aussi a persévéré dans la prière. Elle aussi a fait preuve de ténacité devant Jésus qui paraissait la repousser. Bien sûr, ce fut moins dramatique que pour Marie. C'était pourtant bien la vie de sa petite fille qui était en jeu. Nous faisons partie de l'Église qui repose sur Jésus et les apôtres. Avec Marie, avec tous les saints, avec les baptisés de tous les temps. Et autour de nous, il y a tous ceux qui n'en font pas partie, comme la Cananéenne. Beaucoup ont une certaine foi. Beaucoup se sentent pauvres et sans prétention. Beaucoup prient et espèrent dans le secret de leur cœur. Beaucoup persévèrent dans un idéal de fraternité, de respect des autres, de paix. Ils font partie, sans le savoir, de la grande famille invisible de Dieu. Car nous n'avons pas le monopole de l'amour de Dieu. Le Saint-Esprit est partout à l'œuvre, même dans la vie de ceux qui nous semblent peut-être les plus éloignés de lui. Puisse notre prière, à l'exemple de la Cananéenne, être persévérante et à l'exemple de Marie, rejoindre les aspirations de tous les hommes en Jésus le Christ, notre frère. Amen.

0: Jésus, tu t'es retiré vers la région de Tyr et de Sidon. Cherchais-tu un peu de calme, Seigneur, pour te reposer avec tes disciples? Tu les invitais à le faire parfois. Venez à l'écart et reposez-vous. Tu as ressenti le besoin d'une telle solitude. Que de fois tu t'es retiré dans la montagne pour être tout à ton Père. Dans notre monde de bruit, apprends-nous, Seigneur, à suivre ton exemple. Donne-nous le goût du silence, de la solitude avec Dieu. Voici qu'une Cananéenne criait « Aie pitié de moi ». Ton désir de solitude est souvent contrarié, Jésus. Même dans cette région païenne, tu n'es pas à l'abri. À travers cette femme qui te poursuit de ses cris, c'est l'humanité tout entière qui te remet en face de ta mission, le salut de tous les hommes. Ton attitude étonne, Seigneur. Elle nous paraît choquante. Tu ne lui réponds pas. Tu prétends n'être envoyé qu'à Israël. Mais rien n'arrête cette mère qui prie pour son enfant. Toi qui demandes de prier avec persévérance, tu devrais être satisfait. Alors, pourquoi refuser et te montrer quelque peu raciste? Tu emploies des mots qui ne sont pas gentils. Là encore, l'étrangère ne se décourage pas, elle ne s'offusque pas. Quel bel exemple de foi! Tu laisses éclater ton admiration. Toi qui connais le fond des cœurs, tu voyais en elle une grande foi. Alors, tu l'as traitée comme Abraham l'avait été autrefois. Mise à l'épreuve, le patriarche en était sorti fortifié dans sa foi. Lorsque les difficultés, les détresses sont là, lorsque tu nous parais lointain ou silencieux, garde-nous dans la confiance, dans la prière persévérante. Que le pain des enfants, ton pain de l'Eucharistie, soit notre force et rends-nous attentifs aussi à ceux qui ont faim des miettes de ce pain. 15 août 1996, une jeune fille de Madagascar prononçait ses vœux chez les filles de Marie. Et aujourd'hui, 30 ans après, c'est à Maurice qu'elle continue sa mission. Je vous laisse en sa compagnie. Elle va nous parler de ce long et beau parcours.
1: Je suis sœur Marie Tahitienne de la Congrégation des Filles de Marie. Je suis actuellement engagée de la paroisse de Saint-Pierre et Silien. À chaque fois que nous célébrons l'Assomption du 15 août, cela me ramène à de beaux souvenirs de ma vocation religieuse. Cette fête a un lien très important avec ma vie religieuse. Religieuse de la Congrégation des Filles de Marie, Marie a une première place comme une mère et fondatrice à l'exemple de sa vie dans notre congrégation. En 1996, j'ai prononcé mes vœux à l'île de La Réunion en présence de Mgr Gilbert Aubry et sœur Marie-Monique Moka comme supérieure générale. Ensuite, pendant 4 ans, j'avais comme une mission à l'île de La Réunion de m'occuper des personnes âgées dans une maison de retraite et aussi au niveau des paroissiales. Après 4 ans, je suis rentrée à Madagascar et là, j'étais engagée.

0: engagée auprès des enfants dans une école primaire et aussi auprès des enfants des rues. Je leur faisais la catéchèse, leur apprendre à mieux connaître Jésus. Après un temps de préparation en vue de me lever définitive à l'île de la Réunion, j'ai été envoyée en mission aux Seychelles, où je suis restée pendant 21 ans. J'ai été engagée dans la catéchèse auprès des enfants et des jeunes. J'ai été aussi engagée dans l'animation de la messe au niveau paroissial. J'ai rendu visite aux malades et leur apporté la communion à domicile. Pendant ces visites, je pouvais ressentir la joie de ces malades qui m'accueillent à bras ouverts parce qu'ils se sentirent pas seuls ou oubliés. J'ai aussi travaillé avec les adolescents dans un foyer. C'est une tâche très difficile, mais on accomplit la mission avec beaucoup de joie et avec le cœur. Parce que Dieu qui a mis ces adolescents sur mon chemin. Depuis 12 août 2024, je suis arrivée à Maurice en mission dans la paroisse de Saint-Pierre. Mon engagement continue auprès des malades. Je leur apporte la communion à domicile. J'apprends à mieux les connaître, à mieux la comprendre. Et je m'occupe également de la liturgie en semaine à Moka et à Saint-Pierre. Comme il y a une école maternelle chez nous dans la communauté, je donne aussi un coup de main aux enseignantes. Et c'est une grande joie de côtoyer ces petits-enfants. Ainsi que dans la communauté lui-même, je m'occupe le nettoyage, la maison, le repas et le jardinage. C'est avec une grande joie que je célèbre hier ces 30 années de vie religieuse au cours d'une messe d'action de grâce présidée par notre curé, le Père Pascal, en présence de toute la communauté à l'église et à Saint-Pierre. Je rends grâce à Dieu pour son amour, sa miséricorde et sa fidélité envers moi, sa servante. La vie religieuse est un don de Dieu à l'église pour le service de nos frères et sœurs. Une vie librement choisie, vie de foi, d'amour et de bonheur, et des dons totaux à Dieu. Merci Seigneur pour tout.
1: Sœur Taïtienne, au cours de ces 30 années de vie religieuse, est-ce que vous avez connu des moments de déception, des moments de découragement?
0: Oui, je connais un peu un moment de déception, parce qu'en tant que missionnaire, on nous envoie dans l'endroit qu'on ne savait pas du tout. Là, on essayait s'adapter aux coutumes, aux cultures, et quelquefois, même avec la personne qu'on côtoyait même, c'est un peu mal accueilli. Donc, c'est un petit peu déception, seulement ne m'empêche pas de toujours avoir vivre dans la foi, la mission que le Seigneur m'a confiée.
1: Mais vous avez eu sûrement de très bons moments. Par exemple, pouvez-vous nous parler d'une belle expérience qui a marqué votre vie?
0: Surtout pour moi, je suis contente et heureuse de vous partager les moments que j'ai vécu aux Seychelles durant 21 ans. Et en faisant la catéchèse dans une école, je ne savais pas que toujours il y a un garçon qui était inspiré par la catéchèse. Sa foi a augmenté et voilà qu'il s'est décidé de rentrer à la vie prêtrise. Et ça fait beaucoup plaisir pour moi parce que lui-même m'a annoncé déjà en ce moment qu'il est dans l'état diaconal et l'année prochaine, il sera ordonné comme prêtre. Vraiment, c'est une grande joie pour moi parce que je peux dire que j'ai laissé les fruits quand même de ma mission, là où j'ai travaillé. C'est grâce à Dieu tout cela.
1: Sœur Taïtienne, merci beaucoup pour ce beau partage. Et bonne continuation sur le pas de Marie.
0: Merci beaucoup.

Au lendemain de la fête de l'Assomption, je vous propose maintenant un temps de prière à Marie. Mère de Jésus-Christ, tu es ma mère aussi. Je sais que toi, tu ne ris pas de mes maladresses et que tes bras sont ouverts, tout simplement. Avec toi, je me repose. Je n'ai pas besoin de paraître, de faire de grandes phrases, de jouer aux sages et aux savants. Tu sais qui je suis et tu m'accueilles comme je suis. Fort ou faible, généreux ou renfermé, enthousiaste ou découragé, souvent tout à la fois. Près de toi, je peux rire ou pleurer. Tu ne sais pas juger, mais simplement aimer. Ton sourire et ton regard disent tout de ton cœur. Mère de Dieu, femme de foi, tu réchauffes d'amour ton enfant nouveau-né. Tu es la fleur du foyer de Joseph. Tu suis Jésus, compris ou rejeté. Tu prends souci des mariés de la noce et au pied de la croix, tu es là, à ta place de mère. Tu me comprends quand je te dis que la route est trop dure. Tu me reprends quand je complique tout, pour moi ou pour les autres. Tu m'apprends à entendre Dieu me parler, non par de grands prophètes, mais dans le silence de ma vie ou le signe de mes frères. Pour vivre avec Jésus, je te regarde vivre, puisque tu es sa mère. C'est sourire ou pleurer, croire et aimer. La route est dure, mais toi, ma mère, tu me montres sans cesse le haut de la colline où m'attend le repos dans la paix et la lumière. Et je sais que je peux monter, car toi tu l'as fait, et tu es de mon sang. Femme de Nazareth, femme de toujours et d'aujourd'hui, Mère de Dieu, ma mère, veille sur nous. Prends-nous par la main pour nous aider à construire un monde sans larmes et sans haine, un monde d'amour donné par ton Fils ressuscité. Notre-Dame de l'Assomption, prie pour nous. Vierge Marie,

Lorsque ta voix chante, le Seigneur a fait pour moi de grandes choses, c'est toute l'Église qui chante avec toi. Oui, magnifique est ce Seigneur pour qui le plus petit compte le plus. Magnifique est ce Seigneur qui délivre nos chaînes. Magnifique est le Seigneur des univers qui fait de ta vie et bientôt de la nôtre une étoile unique, brillant sans fin au firmament du ciel. Magnifique Seigneur, dont l'amour croît en nous et nous fait grandir à l'ombre de sa présence. Amen. Nous voici au thème de cette émission. Avant de prendre congé, Bertie et moi, nous tenons à remercier la MBC de nous avoir permis de faire ce chemin de prière en votre compagnie. Nous remercions également Sœur Taïtienne pour sa participation à notre émission et nos remerciements à vous également, amis auditeurs, pour votre fidélité. Le Studio Capav vous donne rendez-vous dimanche prochain à la même heure sur ces mêmes ondes. Jusque-là, portez-vous bien. Au revoir et bonne semaine à tous.

0: Bienheureuse Vierge Marie, CSSP.
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0: Bonjour ou même rebonjour à vous, chers auditeurs et auditrices. Notre émission Nous Îles, Nous Diaspora consacrée surtout à la diaspora mauricienne. Oui, la famille, les amis, voisins, voisines qui n'y sont plus forcément, vu qu'ils sont de l'autre côté. On pense à eux, on a envie d'avoir de leurs nouvelles et on aimerait que ça passe à la radio surtout. Eh bien, c'est le moment. Le moment pour nos auditeurs et auditrices qui se trouvent de l'autre côté, c'est-à-dire en Europe, en Afrique, en Australie ou même au Canada, qui nous envoient tout plein de messages. Merci beaucoup d'ailleurs. Mais le moment aussi à nous.

Mauriciens et Mauriciennes habitant à l'île Maurice et qui ont de la famille de l'autre côté et qui voudraient eux aussi faire passer leurs petites pensées à travers la radio, eh bien vous êtes la bienvenue. On débute en musique avec Monsieur Ras Tonvier pour se mettre ambiance dimanche, on va dire, avec Perros Vert. Allez, on y va tout de suite.

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1: 11h, il est...

Et à 11h, nous pensons surtout à sa petite famille. Oui, parce qu'il y a de dimanche, la petite famille à 11h, et ben le normal, c'est qu'il y a tout le monde dans la cuisine, que ce soit les enfants, que ce soit le mari ou même la femme. Tout le monde dans la cuisine en train de préparer le déjeuner. Les enfants qui sont dans les pâtes et qui... Ah là là, nous agace, mais qu'on aime qu'il soit avec nous. Et bien sûr, le mari, lui, qui est tout le temps là à ne savoir quoi faire, il faut forcément lui dire, ben voilà, toi tu fais la vaisselle, ou sinon, nettoie la table ou prépare. Ah, ben nous comme ça, qui nous pouvons faire? Nous, ben, nous sommes normalement dans la cuisine, nous un petit peu abrutis. Eh ben merci à vous, les dames, qui aient la patience avec nous. Et après, nous avons bien sûr cette famille qui, tranquille, ce matin, qui nous levait bien tard, nous dire vers 10h30, ils gagnent 30 minutes depuis qu'ils ont été levés, au lieu de se casser la tête avec le déjeuner. Et bien, en ce moment, ils étaient capables de prendre un petit café, manger un petit bout de pain, ou sinon, prendre un petit biscuit. Ils sont encore toujours dans Rain Mood. Et de dimanche matin, eh ben, Sabana Dimouna nous dit à prends-le temps, smoothly.

Eh ben, t'as chaud au lit. Réveillez-vous, vous êtes, on est quand même à 11h passées de 2 minutes. Et à 11h passées de 2 minutes, je vous propose qu'on aille faire un tour sur le 52, 51, 72, 69 pour aller faire un tour où exactement? Eh ben, en Angleterre, oui. Suivez-moi tous, on va à Burnley. Vous l'avez deviné, forcément, notre fidèle auditrice du côté de l'Angleterre, UK, plus précisément à Burnley, qui nous passe le bonjour. Oui, bonjour Lille Maurice, c'est Joyce de Burnley, UK, mes sympathies à la famille Souria, ma sœur Michaela, Grégory et Sévan. S'il vous plaît, passe la chanson Ave Maria de Natacha Saint-Pierre. Merci, bisous et bonne fête de l'Assomption. Eh bien, merci beaucoup à vous, Joyce, et toute l'équipe de la MBC se joint à moi pour, bien sûr, vous présenter nos sympathies. Autre petit message, cette fois-ci, on quitte l'Angleterre, on va de l'autre côté de l'Europe. On va aller faire un tour où exactement? En Allemagne. Germany. Bonjour, bonne fête à vous, votre famille, sans oublier la grande famille de la radio. Gros bisous de Dietrich et Marie-France du côté de l'Allemagne. Et bien gros bisous à vous aussi et bien sûr une bonne fête de... l'Assomption, et même si on est en retard, on est toujours dimanche, hier c'était congé public, aujourd'hui c'est congé, on fête. On y va pour la chanson demandée par notre fidèle auditrice Joyce du côté de l'Angleterre qui a demandé la chanson de Natacha Saint-Pierre, Vierge Marie.

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1: Et de retour sur le 52 51 72 69. Salut, c'est Lisby de la Tokenique, bien fêté pour l'Assomption, et bien superbement bien, j'espère que vous aussi. D'ailleurs, si c'est possible de mettre la chanson La maison où j'ai grandi par Françoise Hardy pour tous les Mauriciens qui sont de par le monde et pour Crystal et Nicole Alfred de Bambou qui sont en vacances à l'extérieur et toute la famille douce de par le monde. Merci d'avance, à plus, excusez les erreurs d'en haut. Mais non, il n'y a pas de souci, c'est normal, on est dimanche. Après nous connaît, c'est vrai, 11h passées de 11 minutes, 11, comment nous dire, superbe heure, en tout cas moi j'adore les heures miroirs, d'ailleurs j'en partage avec vous à chaque fois que je peux. Ben oui, on se disait... Les erreurs de frappe, oui, avec les corrections qu'on a sur notre portable, c'est vrai que des fois c'est agaçant. On aurait aimé écrire telle chose, mais notre clavier, non. Le clavier, lui, il veut raconter autre chose à nos amis. Et des fois, on envoie comme ça, sans calculer, sans vérifier, en sachant qu'on a bien écrit, mais que... Le clavier a dit « Non, moi je veux que tu envoies autre chose à la personne. » C'est vrai que ça nous aide des fois car on ne sait pas trop comment écrire un mot ou sinon mettre S ou mettre de R ou de T. Ça nous aide beaucoup, mais en même temps, des fois, il faut quand même vérifier, revérifier. Mais des fois, si c'est avec nous, il n'y a pas de souci, même si on ne vérifie pas. Si vous envoyez des messages avec des petites erreurs, moi, j'ai pas de...

souci avec. On est tous humains, donc on peut faire des erreurs et vivre bien, surtout avec nos erreurs. Bien sûr, on fait de sorte à ce que nos erreurs n'agacent pas les autres. Eh bien, ne soyez pas inquiets. Vos erreurs sur vos messages, eh bien, moi, j'ai pas de souci avec. La maison où j'ai grandi, c'est pour tout de suite et on se retrouve juste après pour un autre message.

La maison où j'ai grandi de Françoise Hardy. Demandé par notre fidèle auditrice Lisby. Bien sûr, il y a ce

Ceux qui préparent le déjeuner, il y a ceux qui ne préparent pas le déjeuner non plus, qui se font un petit brunch, donc déjeuner, petit déjeuner dans l'assiette. Et après, on a ceux qui travaillent en ce moment, oui, même si on est dimanche et qu'on est à cette heure-ci, il y a pas mal de gens qui sont déjà au travail, qui sont à l'écoute de notre radio, eh bien, on leur souhaite du courage surtout. Et rappelez-vous que vous n'êtes pas seul, on vous accompagne tout le long de la journée. Moi, je suis avec vous, eh bien, jusqu'à midi. Et même après mon départ, il y aura du monde pour être avec vous. À partir de midi à 14h, vous aurez notre amie Élodie La Douce avec Folk and Blues. On sera connecté sur RME et on aura bien sûr l'occasion d'écouter Presley Omar, bien sûr, juste après. On aura aussi l'occasion d'écouter l'émission de Kenneth Babadji à partir de 17h, suivi bien sûr de notre journal de 18h. Et bien sûr, la météo, les avis de décès, les communiqués, tout ça avec Presley Omar, bien sûr. Slow Ray Legend à partir de 18h. Et on se retrouve bien sûr pour Lumière et Vie à partir de 19h pour vous dire qu'on est là, qu'on vous accompagne au travail et que je serai là, oui, de retour à partir de 19h. Un petit message sur le 52 51 72 69, notre fidèle auditrice du côté de Beaubassin. Bonjour, ça va toujours? Ben oui, toujours à l'écoute, comme chaque dimanche, bonne journée, bonne semaine. Je demande au mari de Johnny Hallyday pour toute ma famille de France, Australie et Marie-France et Dietrich et toutes mes amies de la radio. Je souhaite bon anniversaire à mon mari Mario. Bisous, c'est Shirley. Happy birthday to you, Mario! Joyeux anniversaire, Ben Arrodenti. Joyeux anniversaire, Pouli. Et qu'en attendant, là tout de suite, nous mettons la chanson qui nous demandait. Au mari, Monsieur Johnny Hallyday.

Monsieur Johnny Hallyday, Marie sur les ondes de AM1. Bonjour, bonne fête à vous, merci beaucoup, c'est Dalida de Rosil. Si tu peux passer la chanson Nikita par Elton John pour toute la famille de Saint-Pierre, pour toi aussi, merci, bonne journée. Merci beaucoup Dalida, gros bisous à vous et bonne journée à vous aussi. Bonjour Clovis, bon dimanche à vous, je demande la chanson de Lynn, je pense à vous, si vous l'avez, et si vous ne l'avez pas, passez dans ma prière de Frédéric François pour Denis et Franco, Thérèse de Plaine-Magnan qui fête leur anniversaire aujourd'hui, Marie-Louise, son anniversaire demain, de la part de Marie-Paul, Daniel, Suzanne et Lucette qui les embrassent, bon dimanche. Eh bien, on souhaite un bon anniversaire à tout ce beau monde. D'ailleurs, on a choisi une chanson d'anniversaire qu'on passera peut-être, vers la fin de notre émission afin de souhaiter un bon anniversaire à toutes ces personnes. Nikita Elton John pour tout de suite.

Bonjour mon poteau, ça va? Ben superbement bien. Tu as bien mangé le gâteau, Kwabi? Très bien mangé. Si tu peux jouer. La veuve du colonel, je devine. Pour Cindy, Navin, Kimberly, Shania, Alesha et Isabella de Londres, Axel Nagen de Curepip, toutes mes amies, Rosemi de Trangbor, merci, gros bisous à toi, et ben merci beaucoup, gros bisous à vous aussi. Je pense que la chanson c'est bien la veuve du colonel, si je ne me trompe pas, et si jamais c'est le cas, n'hésitez surtout pas de m'envoyer un message pour me préciser la chanson s'il vous plaît. Bonjour, c'est Magali de Floréal. Je fais un coucou à ma maman Marie-Claude et mon papa Gaëtan. C'est possible d'écouter Désormais de Charles Aznavour. Merci. Bon dimanche à vous. Merci à vous et bon dimanche à vous aussi, Magali. À votre maman et à votre papa aussi. Pour tout de suite, dans ma prière de Frédéric François, et on se retrouve juste après pour les autres messages que vous nous avez envoyés.

Corneille à la colombe. Voilà, merci beaucoup, Rosemary. Bonjour, merci pour les belles chansons. Je souhaite bon anniversaire à ma sœur Geneviève pour Dixon et à mon neveu Stéphane. Un grand coucou à toute ma famille et à tous mes amis de Maurice. Je les embrasse à tous. Merci et bonne continuation à toute l'équipe. C'est de Maryse du côté de l'Italie. Coucou à l'Italie! Merci beaucoup à Maryse. Gros bisous à vous aussi. Et on a prévu, heureusement, une chanson joyeux anniversaire de Patrick Sébastien pour la fin de notre émission, dédiée bien sûr à tous nos auditeurs et auditrices qui fêtent leur anniversaire cette semaine-ci. Bonjour voisin, ça va? Oui, superbement bien, et j'espère que vous aussi. Moi, c'est un petit coucou, m'offrir un petit coucou à toutes les fidèles. C'est aux voisines à côté, Marie-Ange et Eddy. La famille Boutia à l'écoute, coucou à vous! Voisin, voisine! Allez, on termine avec un dernier message. Il est déjà 11h passées de 44 minutes. Bonjour, bonne fête de l'Assomption avec un jour de retard. Bon, faire un petit coucou à la famille L'Amour, Anne Roup et Laura Tête. Coucou aussi à Marie-Ange de Saint-Pierre et Nicole de Bambou. Merci de Paulette de Grande-Rivière. Merci beaucoup, Paulette. Gros bisous à vous aussi.

Dernier petit message que je reçois à l'instant du côté de Melbourne. Bonjour Clo-Clo, je t'envoie ce petit message pour te faire savoir qu'en ce moment je suis en deuil de mes frères depuis le 17 juillet. J'ai un gros chagrin, je ne pourrai d'en faire des dédicaces, mais seulement j'écoute l'émission. Merci beaucoup. Eh bien, merci à vous pour le message. Bien sûr, nous présentons nos sympathies à vous et à toute la famille. Et dans ce moment de douleur, eh bien, vous êtes dans notre prière, non seulement dans ma prière, mais dans la prière de toute la famille radio pour vous, pour que vous puissiez passer ce moment de deuil en toute sérénité, bien sûr, avec du courage et la force. passées de 46 minutes, on écoute les deux chansons qu'il nous reste, que vous avez demandé pour écouter, désormais de Charles Aznavour, et on écoute juste après Joyeux anniversaire de Patrick Sébastien. Joyeux anniversaire à tous nos auditeurs et auditrices qui sont à l'écoute et qui ont fêté leur anniversaire cette semaine-ci. Désormais, d'abord, de Charles Aznavour.

0: Eh bien, joyeux anniversaire à tous nos auditeurs et auditrices qui fêtent, que ce soit anniversaire de mariage, anniversaire tout simplement. Et on sait, en 2026, il y a des gens qui ont compris que l'animal forme partie de la famille, si on en a un. Eh bien, joyeux anniversaire à votre chien ou à votre canard, à votre animal domestique, si vous en avez et qu'il fête son anniversaire cette semaine-ci. 11h passées de 54 minutes. Oui, notre émission touche presque à sa fin. Moi, je vous dis au revoir et bien sûr, on se donne rendez-vous ce soir à partir de 19h pour notre émission Lumière et Vie et plein de musique à partir de 19h30 et jusqu'à 22h. Ciao, ciao, bye bye, gros bisous à vous et bonne journée à l'écoute de votre radio AME. Je vous laisse avec Céline Dion. S'il suffisait d'aimer, et bien pour l'instant, il suffit qu'on s'aime et qu'on passe un bon dimanche.
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0: niveau de la SADC. Maintenant, il y a un chemin qui peut faire pour connecter les États membres à travers un projet routier, mais aussi, nous faisons cause, le corridor maritime qui connectait ben, l'île de la SADC, Maurice, Seychelles, Madagascar, etc. Alors, ça aussi, il y a un projet qui est en discussion.
1: Le tricolore indien a flotté hier au centre culturel Indira Gandhi à Phoenix à l'occasion du 80e jour de l'indépendance de l'Inde, une cérémonie marquée par la présence des expatriés indiens à Maurice et placée sous le signe des relations privilégiées entre l'Inde et Maurice, tant sur les plans historiques, culturels et économiques. Le haut-commissaire de l'Inde à Maurice, Anurag Srivastava, a notamment évoqué les récentes visites du premier ministre indien Narendra Modi à Maurice et les déplacements du premier ministre mauricien, le docteur Narvin Ramgoolam, en Inde, des visite ponctuée par la signature d'accords historiques.
2: This is not only a celebration of our Independence Day, it is a celebration also of our special friendship with Mauritius. A friendship which has grown stronger, a friendship which is very robust, it is time tested and a friendship where we are committed to take to even greater heights in the times to come.
1: Maurice renforce la surveillance des navires de pêche pour lutter

0: contre la pêche illégale. Selon le ministre Orvin Boulel, cette activité représente plus de 5 milliards de dollars de pertes par an dans la région. Le Conseil des ministres a approuvé le vendredi 14 août de nouvelles réglementations visant à renforcer le Vessel Monitoring System en place à Maurice depuis 2005. Le ministre Orvin Boulel nous en dit plus au micro de Shailin Yabun.
1: Albion Fisheries Research Center, Yeda and Fisheries Monitoring Center. Les travaillent et surveillent ce qu'on appelle license vessels. Et ça va une license vessel là, et là, ce qu'on appelle vessel monitoring system. Donc, n'importe qui côté ZTT, dans nos IZ, ou bien en dehors nos IZ, nos zones exclusives économiques, nous capables de connaître exactement côté bateau là était. Mais un de mes problèmes qui est là, côté là, c'est ce qu'on appelle la pêche illicite non réglementée et ce qui n'est pas légal. La côte et la bande convention, et nous travaillons dans l'organisation régionale et internationale, parce que, bon, par exemple, les pays de la SADEC, ce qu'on appelle les coastal areas, je perds beaucoup d'argent, car au-delà de 5 milliards de dollars qui perdent tous les ans.
0: Dans le registre des faits divers, l'autopsie pratiquée hier par les médecins légistes de la police, les docteurs Sudesh Kumar Gangadin et Prem Chaman, a conclu qu'Avinashram Gethi est décédé d'une asphyxie par pendaison. Âgé de 43 ans, il avait été retrouvé sans vie dans sa cellule à Melrose hier matin. Avinashram Gethi purgeait une peine de 37 ans de prison pour le double meurtre d'Indira et d'Asha Jury, deux belles-sœurs commis à l'Almaty en 2006. Lors de son procès, il avait incriminé son oncle Rajesh Ramlagan, décédé en détention politique. Dans un contexte de brutalité policière alléguée, trois membres de la MCIT avaient été poursuivis dans cette affaire et avaient été acquittés. La Mauritius Film Development Corporation célèbre cette année ses 40 ans. La MFDC soutient les talents locaux et contribue à attirer les productions étrangères à Maurice. Des formations et ateliers sont prévus cette année et l'année prochaine. Pour marquer cet anniversaire, la MFDC lancera également Cinéma dans Village, une initiative visant à encourager les Mauriciens à découvrir les productions locales. Kevin Gutty, Chief Executive Officer de la MFDC, était jeudi l'invité de l'interview de la matinale au micro de Rajmila Sitamoni.
2: Si nous causons film mauricien, il paraît comment la musique mauricien. Mon artiste mauricien, the plus perform des hauts qu'à Maurice. Donc, c'est toute une l'éducation même qui nous vient faire pour supporter ça, l'industrie-là. Nous sommes capables de supporter l'industrie-là au niveau institutionnel. Mais nous visons la masse, nous visons ce public-là pour capable venir guetter un film, apprécier un film. Donc, c'est l'idée qui fait, nous pouvons faire cinéma dans le village pour justement aller envers ce public-là pour montrer eux mon film, mon short film mauricien.
0: Tout à fait autre chose, à la veille de la reprise du troisième trimestre, ce dimanche, parents et enfants se préparent à retrouver le rythme scolaire. Dernier achat, fourniture à compléter, organisation des horaires et dernier moment en famille. Chacun se prépare à reprendre les habitudes de l'école. Pour certains parents, il faut aussi réorganiser le quotidien entre travail, transport et horaires scolaires. Chez les enfants interrogés, les réactions sont partagées. Certains se réjouissent de retrouver leurs camarades, tandis que d'autres auraient volontiers prolongé les vacances. Shailin Yabun a recueilli quelques témoignages.
3: Dernier jour, aujourd'hui, je me suis bien promené. Ça visait vraiment une série, composer une série. Là, je me suis dit un nouveau matériel pour la rentrée, un nouveau plumier, cahier. Après, on va nous faire autre.
4: Les vacances, c'est un peu difficile avec les congés, tout ça, le travail. Mais on a essayé de prendre les congés en un heure. Et aujourd'hui, dernier jour de vacances, l'école reprend et on ne va pas pouvoir sortir, tout ça. On est déjà prêt pour le troisième trimestre. Même pendant les vacances, on a commencé à faire des révisions, tout ça.
5: Vacances, c'est bien amusé. C'est ma sortie pour moi. Vacances, ça, c'est trop cool. Et l'école peut rentrer demain. Hein. Vous avez une série. Si vous ne travaillez pas, vous avez pour autant de rien. Vous avez fait des efforts.
6: Moi, je suis après moi, je fais des jours de la case. Je vais content à l'école. Je content rester à casa avec maman.
7: Aujourd'hui, c'est la veille de la rentrée. Un mois passe extra vite avec mes enfants, mais avec les Kerloum, puis ça laisse mes enfants aller demain. Mais je prends courage bientôt pour décembre, là, pour gagner des mois congés. Je vais passer mon temps avec eux. Là, je vais mettre un petit jour à prendre. Là.
8: Je ne peux pas dire, mais c'est une affaire qui manquait. Pour vérifier qu'ils n'ont pas manqué non rien. Comme d'habitude, des réels sur l'école.
0: À l'étranger, des explosions ont retenti à Kiev dans la nuit de samedi à dimanche après le déclenchement d'une alerte de missiles balistiques dans la capitale ukrainienne. De son côté, Moscou a été visée par 600 drones. Une

0: L'attaque d'une rare ampleur qui a fait au moins 3 blessés a indiqué le maire de la capitale russe. Avant de fermer cette édition en mode sport, Arsenal et Manchester City lancent la saison. Les deux équipes vont s'affronter dans le cadre du Community Shield, une occasion parfaite pour les deux équipes d'enrichir leur palmarès avant le début de la saison de Premier League. Le champion en titre affrontera des Citizens remaniés pour qui cette finale sera le premier match officiel après le départ de Pep Guardiola. Voilà qui conclut ce journal. Merci à Kapil et Aperna à la réalisation. À suivre l'actualité sportive avec Vikash Bagherati.
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0: Merci d'être avec nous pour ce journal des sports. Football en Angleterre, la saison 2026-2027 démarre officiellement ce soir avec la tenue du traditionnel Community Shield. Le champion d'Angleterre, Arsenal, sera opposé au tenant de la FA Cup Manchester City, un match prometteur à Cardiff pour le premier trophée de la saison. Le coup d'envoi est prévu à 18h. Un premier rendez-vous particulier pour Enzo Maresca qui a la lourde tâche de faire aussi bien que Pep Guardiola le point avec Marine Résidu.
1: Un premier test grandeur nature avant le grand marathon de la Première Ligue. Arsenal arrive avec quelques arguments dans la poche. Les Gunners comptent 17 Community Shield à leur palmarès. Seul Manchester United fait mieux avec 21. Et face à City, le bilan est plutôt flatteur. 3 confrontations, 3 victoires en 1934, 2014 et 2023. Mikel Arteta, lui, connaît plutôt bien la recette. Il a remporté ses 2 Community Shield comme joueur en 2014 et 2015, puis les 2 disputés comme entraîneur en 2020 et 2023. Mais cette fois, Manchester City veut changer l'histoire. Les Citizens ont remporté leur dernier Community Shield en 2024 face à Manchester United au tir au but. Et surtout, Enzo Maresca s'apprête à vivre son premier match officiel à la tête de City directement pour un trophée. Et si certains considèrent le Community Shield comme un simple échauffement, les statistiques pourraient leur donner raison. Depuis le début de l'ère Premier League, seuls 8 des 33 vainqueurs du Community Shield ont ensuite remporté le championnat, soit à peine 24%. Alors, premier trophée ou simple mise en bouche, à Cardiff, Maresca aura déjà droit à un sérieux baptême du feu, tandis qu'Arteta tentera, lui, de prolonger la belle histoire d'Arsenal dans cette compétition.
0: Début de saison en France également avec le traditionnel trophée des champions. Lens sera opposé au Paris Saint-Germain à 22h45 ce soir. Le Paris Saint-Germain qui, après Ferran Torres, confirme la venue de Mika Götze, l'ailier belge rejoint le club parisien jusqu'en 2031 et portera le numéro 22. Le montant du transfert est estimé à 55 millions d'euros. En Espagne, en ouverture de la première journée de la Liga hier, le Deportivo Alavés a battu Retafe 3-0. Victoire du FC Séville 2-1 aux dépens du Rayo Vallecano. Ce soir, Santander sera opposé à Villarreal. L'Espagnol rencontrera Levante. Résultat à présent de quelques matchs amicaux disputés hier soir. Manchester United a été battu 2-4 par l'AC Milan. Le Borussia Mönchengladbach a disposé d'Aston Villa 2-1. Tottenham a gagné par 3-0 face à Hoffenheim. Newcastle a été battu 1-2 par le Bayer Leverkusen. Brighton a dominé Bologne 1-0. Le Borussia Dortmund a fait match nul 2-2 face à l'AS Rome. Et puis le Bayern Munich a battu Leipzig 3-1. Tennis pour terminer avec le tournoi de Cincinnati. Novak Djokovic éliminé dès son entrée en compétition. Le Serbe de 39 ans, au bord de la rupture physique face à Thiago Tirante, a fini par rendre les armes 6-2, 4-6, 4-6. L'Argentin, pour sa part, s'offre à 25 ans, la plus belle victoire de sa carrière et affrontera l'Espagnol Martin Landaluce au troisième tour. Ce qui nous amène à la fin de ce journal des sports de la mi-journée. Merci beaucoup pour votre attention. Très bon début d'après-midi à toutes et à tous sur RME. Je vous laisse en compagnie d'Elodie.
2: Merci à vous, Vikash Bagheruti. À très bientôt sur RME pour une nouvelle page des sports.

Il est midi passé de 13 minutes sur AM1 et RM1. Les avis d'obsèques ont nous pris d'annoncer le décès de Monsieur Georges Norbert Thuyou. Monsieur Georges Norbert Thuyou, âgé de 47 ans. Le convoi mortuaire sortira de son domicile au numéro 25, rue des Pensées, résidence Barclay. Aujourd'hui, le dimanche 16 août à 13h, pour se rendre à la chapelle d'Emmaüs à Coromandel et de là au cimetière de Saint-Louis à Petite-Rivière. On nous prie d'annoncer le décès de Madame Bidwanti Gopal. Madame Bidwanti Gopal, aussi connue sous le nom de Mati, âgée de 80 ans. Le convoi mortuaire sortira de la chapelle ardente d'Eliensons à la Route Royale à Beaubassin. Aujourd'hui, le dimanche 16 août à 13h, pour se rendre au crématoire de Tranquebar. On nous prie d'annoncer le décès de Monsieur Mario Chinapen. Monsieur Mario Chinapen, aussi connu sous le nom de Mario, âgé de 79 ans. Le convoi mortuaire sortira de la chapelle ardente à Eliensons à la Route Royale à Beaubassin. Aujourd'hui, le dimanche 16 août à 13h30, pour se rendre à l'église Notre-Dame de la Visitation à Vacoix et de là au cimetière de Saint-Jean. On nous prie d'annoncer le décès de Monsieur Louis Edley de Crasse. Monsieur Louis Edley de Crasse, aussi connu sous le nom de Lolo, âgé de 75 ans. Le convoi mortuaire sortira de chez son épouse, Madame Sylvie de Crasse, à la Route Royale à Bramstan. Aujourd'hui, ce dimanche, 16 août à 14h, pour se rendre dans l'église de Sainte-Ursule à Flac, et de là au cimetière de Maréraine à Poudre d'Or. À toutes ces familles affligées par le deuil, l'AMBC présente ses plus vives sympathies.

Midi passé de 16 minutes, c'est parti pour la météo pour Maurice et Rodrigue. On commence avec la météo pour Maurice. Communiqué de la météo pour Maurice émis à 11h30 ce dimanche 16 août. Situation générale, des nuages venant de l'est influenceront le temps local à partir de ce soir. Prévision pour les prochaines 24 heures. Essentiellement beau cet après-midi. La température maximale sera légèrement supérieure à la moyenne. Elle sera entre 21 et 24 degrés Celsius sur les terrains élevés et entre 26 et 29 degrés Celsius sur les régions côtières. Période de nuageux cette nuit et demain matin avec des averses surtout sur la partie est de l'île, au sud et sur le plateau central. Des poches de brouillard sont aussi attendues principalement sur les hauteurs. La température minimale sera entre 16 et 18 degrés Celsius sur le plateau central et entre 20 et 22 degrés Celsius sur les régions côtières. Le vent soufflera de l'est à sud-est environ 15 km par heure au cours de la journée et se renforcera légèrement demain. Mer forte au-delà des récifs avec des houles du sud-ouest de l'ordre de 3,50 m. Les sorties en haute mer, de même que les lagons, sont déconseillées. Toutefois, l'état des lagons de l'est et du nord s'améliorera graduellement cette nuit. Et la marée haute sera entre 15h05 et demain 3h14. La marée basse sera entre 21h41 et demain 9h19. Et le coucher du soleil est prévu pour 17h57. Et le lever du soleil demain est prévu pour 6h31. On continue avec la météo pour Rodrigue. Communiqué de la météo pour Rodrigue émis à 11h30 ce dimanche 16 août. Situation générale, un avertissement de forte houle est en vigueur à Rodrigue et sera valable jusqu'à 10h lundi 17 août. Quelques nuages dans le flux modéré de l'est-sud-est influenceront le temps local.

durant la nuit. Prévision pour les prochaines 24 heures, beau temps cet après-midi. La température maxima sera entre 24 et 27 degrés Celsius, semi-couvert durant la nuit et demain matin, devenant quelquefois nuageux avec des averses occasionnelles. La température minimale sera entre 18 et 21 degrés Celsius. Vent de l'est-sud-est de 20 à 30 km par heure avec des rafales atteignant les 55 km par heure aux endroits exposés. Et la haute mer sera très forte avec des houles du sud-ouest et à la hauteur des vagues sera de l'ordre de 4 mètres. Les vagues pourraient déferler sur les zones côtières de basse altitude de l'ouest et au sud, surtout à l'heure des marées hautes. Il est fortement conseillé aux pêcheurs, aux plaisanciers et au public en général de ne pas sortir en mer et à l'heure des marées hautes et de ne pas s'aventurer sur les plages. La pluviométrie durant les dernières 24 heures, du 16 août à 10 heures jusqu'au 17 août à 10 heures, point de canon 1,9 mm, plein de corail 1,5 mm, patate théophile 0,8 mm et la marée haute sera entre 14h54 et demain 3h03, la marée basse sera entre 21h04 et demain 9h09. Et le coucher du soleil est prévu pour 17h34 et le lever du soleil demain est prévu pour 6h07. Et on va terminer dans quelques instants avec le communiqué de la Central Electricity Board.

Communiqué de la Central Electricity Board, le CEB avise les abonnés de Banane habitant dans le périmètre et les rues suivantes: Au Bleu, Dame, Domaine de la Grave, Au Bleu, Poultry, MTS Banane et le village de Banane, que la fourniture d'énergie sera interrompue le lundi 17 août entre 8h30 et 16h. Alors, ces coupures sont en raison des travaux d'entretien qui seront effectués sur le réseau électrique. La fourniture sera bien sûr rétablie sans préavis à l'achèvement des travaux et le CEB s'excuse auprès de sa clientèle affectée. Voilà, chers amis auditeurs, c'était les avis de décès, la météo pour Maurice et Rodrigue, le communiqué de la Central Electricity Board. En tout cas, nous on vous souhaite de passer un excellent dimanche après-midi sur AM1 et RM1 et surtout bon appétit si vous passez à table.

Eric Clapton, bah oui, ça fait plaisir. En tout cas, là, on va se faire plaisir hein, dans Folk and Blues. On va y aller pour du Gary Moore avec Further On Up the Road. En tout cas, c'est un plaisir de vous accueillir en ce dimanche avec de la bonne musique sur votre radio, de la folk music et bien sûr du blues. Un bon petit mélange jusqu'à 14h pour se faire plaisir et surtout pour découvrir pour ceux qui ne savent pas forcément, qui ne connaissent pas forcément le blues. Bah, en tout cas, allez, nous, on va vous faire découvrir pas mal de choses et bien sûr allez on se relaxe et surtout bon appétit si vous passez à table et ben pour ceux qui sortent qui nous écoutent en route et bien ben profitez au maximum hein, de votre petite sortie du dimanche. Nous quoi qu'il arrive ben on est là pour vous accompagner avec de la bonne humeur.

Et oui, c'est Johnny Winter avec Everybody's Blues. Midi passé de 48 minutes. On va continuer avec un registre plutôt blues. Voici Little Water avec Just You Fool.

Et oui, c'est signé Janis Joplin, chanteuse américaine et aussi compositrice de jazz et de blues music, qui est née le 19 janvier 1943 au Texas. Bah oui, elle a été active de 1962 à 1967 et d'ailleurs, elle a fait son apparition également au Monterey International Pop Festival et elle a pas mal collaboré avec des artistes. Elle a également fait le Woodstock Festival, le Festival Express, et 5 de ses chansons ont atteint le numéro 1 du US Billboard Hot Song. Et elle a même collaboré avec des artistes comme Bobby McGee. Et également, elle a également fait pas mal de belles chansons comme Piece of My Heart, Cry Baby, Down on Me, Ball and Chain, Summertime. Et elle a également participé pour une chanson originale, écoutez bien, de la voiture Mercedes, la marque de voiture Mercedes-Benz. Allez, on va continuer dans un petit moment, on va se faire plaisir avec la chanteuse de blues Bessie Smith. Voici Backwater Blues. Très bonne écoute à vous sur RM.

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1: Très bon après-midi à tous, il est 13h.

Les Fleetwood Mac avec Lazy Poker Blues, 13h passé de 4 minutes. En tout cas, merci d'avoir choisi RM1 pour vous accompagner en ce dimanche après-midi. Là, on va se faire plaisir avec justement The Queen of Blues. C'est l'extrait de son album Mood Indigo, Nina Simons, qui a commencé dans les années 60, justement, qui a commencé sa carrière en chantant du blues. Et puis, elle est partie plus vers le standard de jazz. Mais elle a commencé en tant que chanteuse de blues. Plutôt, voici sa chanson Love Me or Leave Me.

Simons avec Love Me or Leave Me, très sympathique de 9 minutes. On va continuer avec Robin Ford, qui est né le 16 décembre 1951, guitariste américain de blues, de rock et de jazz, qui a mené une carrière musicale très diversifiée. Guitariste de blues avec Jimmy Witherspoon. Il a travaillé également avec Miles Davis. Il a également derrière lui une très longue carrière de guitariste solo et de musicien de studio. Alors on se fait plaisir avec un extrait de son album Handful of Blues. Voici son titre Chevrolet.

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Dr. Jones avec New York City Blues. Bon, on va se faire plaisir hein, avec Dr. Jones qui lui aussi a commencé dans les années 60. Juste après, on va écouter Still Got the Blues of You.

Johnny Winter avec Illustrated Man, 13h passé de 57 minutes sur votre radio RMA, chers amis auditeurs de la bonne musique. Ça va continuer bien sûr en ce dimanche pour vous accompagner. Bien sûr, ce sera à Presley jusqu'à 17h. Oui, en tout cas, moi je vous souhaite de passer un très bon moment en sa compagnie, de la bonne musique. Surtout, profitez au maximum pour vous reposer, pour passer du temps en famille. On va se retrouver demain à 14h, 16h. Je vous fais d'énormes bisous et je vous dis ciao, ciao.

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14h passées de 4 minutes sur les ondes de RM1. Eh bien, le bon après-midi à toutes et à tous et bienvenue sur RM1. Très heureux de vous retrouver. Quoique, je démarre l'émission avec un petit pincé au cœur cet après-midi, les amis. Alors, avec le départ d'une de nos auditrices, Noëlette. Ben oui, Noëlette du côté de Terre Rouge qui nous a quittés cette semaine-ci. Et je tiens à présenter mes sincères sympathies à toute la famille Raboud et la famille Pierre-Louis du côté de Le Rocher, Terre Rouge, plus précisément. Spécialement plutôt un petit pensée spéciale à ses enfants et à Stéphanie, également ses petits-enfants, Marine et Enzo, qui a l'habitude de... j'ai côtoyé d'ailleurs personnellement du côté de Le Rocher Terre Rouge. Ben, je pense très très fort à toute la famille et je présente mes sincères sympathies une fois de plus à la famille de Noëlette du côté de Terre Rouge, qui était une de nos fidèles auditrices qui nous a quittés cette semaine-ci. Voilà. Et on va continuer. Ben, je dédie la prochaine chanson à toute la famille Raboud, la famille Pierre-Louis, du côté de Le Rocher Terre Rouge.

Voilà un petit hommage spécial à Noëlette et voilà, elle sera toujours parmi nous et dans nos pensées, dans tout ce qu'on fait. On va penser à elle bien bien fort. Voilà, et nous on va commencer l'émission avec la voix de Naïka, avec One Track Mind les amis. Alors vous pouvez nous appeler sur le 402 80 80 et puis également un petit message sur le 52 538 484 et on poursuit en musique. Musique au soleil. Jusqu'à 17h, on va être ensemble, les amis.

Ben Amore avec la voix de Shakira pour vous sur les ondes de RMA. Allez, la prochaine qui va être jouée spécialement pour un petit pensée spéciale à sa tati, Noëlette Pierre-Louis. C'est Véronique du côté de Forestside qui nous a un petit message. Merci beaucoup Véronique, on pense très très fort à vous.

Pour Marie-Ange et Eddie qui nous écoutent du côté de Saint-Pierre, un petit coucou à Adriano à Cassadin du côté d'Albion, Paulette de Grande-Rivière, Gilbert et Oudoum du côté de Maïbourg.

Mika et Sarah Mancelange du côté de Maillebourg, et un petit coucou à Marie-Noël du côté de Baie-du-Tombeau, Arlette et de l'Agrement Saint-Pierre, et à toute la famille de la radio. Merci beaucoup Marie-Ange.

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Jason Le Juste et Maddy Maddy avec sincèrement le titre de la chanson. 14h passé de 37 minutes sur les ondes de RM, les amis. Et nous allons poursuivre en musique. Vos petites dédicaces sur le 52538484. Merci pour vos petits messages également. Alors, la prochaine qui va être jouée spécialement pour Margaret du côté de Rosebel qui n'a envoyé une téléphone plutôt. Et bien, il fait une petite pensée spéciale à Pierrette et son époux qui nous écoute du côté de Vieux Grand Port. Et également, un petit coucou à ses 5 petits-enfants, ses 2 fils. Jerry et Michael également, sa belle-fille Elisabeth, un petit coucou également à la famille Nazrou, la famille qui nous écoute, et un petit coucou également à Paulette du côté de Cœur-Pipe et Micheline de Vacquois, Anne-Marie du côté de l'Escalier qui a fêté son anniversaire, un petit coucou à Suzy et du côté de Chamouni qui va fêter son anniversaire demain, et également Miko et Gisèle qui ont fêté leurs 42 ans de mariage hier. Ben, félicitations à Miko du côté de Château Bénarès et Gisèle.

Allez, la prochaine chanson qui va être juste spécialement pour Dalida Marie, qui dédie la chanson à Yann et Christopher et toute la grande famille de RM1. Et elle présente aussi ses sympathies à la famille de Noëlette du côté de Le Hocher Terre Rouge. Et la prochaine qui va être jouée spécialement pour Arlette Martinette du côté de Chebel, qui dédie la prochaine chanson à ses petits-enfants, également son fils et également ses belles-filles. Ses fils et ses belles-filles. Un petit coucou à ses petits-enfants, Mia, Max, Sébastien, Léo et Jeannette, Victor et à toute la famille qui nous écoute. Merci beaucoup. Ça, c'est un petit message de Arlette du côté de Chebel. Et on dédie la prochaine chanson également à Nathaniel Antonio qui fête son anniversaire aujourd'hui du côté de Forestside, de la part de Fabrice qui envoie un petit message du côté de Vaqua. Et on va souhaiter un joyeux anniversaire à tous ceux et celles qui fêtent leur anniversaire aujourd'hui ou sinon anniversaire de mariage. Houston. Happy birthday à tout le monde. Gros bisous à vous.

0: Une fois de plus, on souhaite un joyeux anniversaire à tous ceux et celles qui fêtent leur anniversaire aujourd'hui, 16 août 2026. Ça, c'était Matt Houston et en featuring avec Mokobé pour vous, c'est les ondes de RM, les amis. On salue. Il y a Liliette de Grand Gaube et Amine du côté de Olivia, Aline et Canou, c'est de la part de Marie-Josée, mais donc il y a un petit message du côté de la cité Saint-Joseph à Montagne-Blanche. Un petit coucou également à Muriel du côté de Rosil qui nous écoute en ce moment, merci beaucoup. Et on souhaite on passe un petit message également de la part de Nicole Soubance qui nous a un petit message du côté de Union Park. Alors Nicole qui pétient nous, ben, elle dédie la prochaine chanson à ses enfants, Mimosa, Pamela, Sandra, Stéphanie et ses deux sœurs May et Marie-Aimée également, sans oublier Natacha, Clara, Céline, à Yana et également à Brianna.
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Why? 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Blue Lagoon pour vous sur les ondes de RME. La prochaine qui va être jouée spécialement pour Yolaine et France qui nous écoute du côté de Saint-Paul. Et elle dédie la prochaine chanson également à Sheila et à Didier qui nous écoute en ce moment. Également la grande famille de la radio. Merci beaucoup et les amis. Ça c'est Yolaine et France. Et Andy Wayne et Denzel qui nous chantent Mouti Gazelle. La belle écoute sur les ondes de RME. On va être ensemble jusqu'à 17h dans votre émission Musique au soleil.

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0: Le flash de 15h qui vous est présenté par Chapniz, Ouzia Waidali. Chapniz, bon après-midi à vous.
1: Bon après-midi Presley, bon après-midi à tous. Le Premier ministre, le docteur Navin Ramgoolam, quitte Maurice cet après-midi pour l'Afrique du Sud où il participera au 46e sommet des chefs d'État et de gouvernement de la SADC. L'ouverture du sommet est prévue demain sous la présidence du président sud-africain Cyril Ramaphosa. Les discussions porteront notamment sur l'industrialisation, les infrastructures, l'agriculture et les minerais critiques. En marge du sommet, le docteur Navin Ramgoolam rencontra également d'autres dirigeants pour discuter de questions d'intérêt commun, notamment la sécurité alimentaire et énergétique ainsi que le commerce. Le drapeau indien flottait hier au centre culturel Indira Gandhi à Phoenix à l'occasion du 80e anniversaire de l'indépendance de l'Inde. La cérémonie a réuni des membres de la communauté indienne à Maurice et a mis en avant les liens étroits entre les deux pays sur les plans historiques, culturels et économiques. Le haut commissaire indien à Maurice, Anurag Srivastava, a notamment évoqué les récentes visites de Narendra Modi à Maurice et du docteur Navin Ramgoolam en Inde, marqué par la signature de plusieurs accords importants. Maurice renforce sa surveillance des navires de pêche pour lutter contre la pêche illégale. Selon le ministre Arvind Boulel, cette activité représente plus de 5 milliards de dollars de pertes par an dans la région. Le Conseil des ministres a approuvé le vendredi 14 août de nouvelles réglementations visant à renforcer le Vessel Monitoring System en place à Maurice depuis 2005. Dans le registre des faits divers, l'autopsie pratiquée hier a conclu qu'Avinash Ramgoti, 43 ans, est décédé d'une asphyxie par pendaison. Il avait été retrouvé sans vie dans sa cellule à Melrose. Il purgeait une peine de 37 ans pour le double meurtre d'Indira et d'Asha Jari à l'Almaty en 2006. Lors de son procès, il avait incriminé son oncle Rajesh Ramlagan, décédé en détention policière. Et actualité à l'étranger, des explosions ont retenti à Kiev dans la nuit de samedi à dimanche après le déclenchement d'une alerte aux missiles balistiques dans la capitale ukrainienne. De son côté, Moscou a été visée par 600 drones, une attaque d'une rare ampleur qui a fait au moins 3 blessés, a indiqué le maire de la capitale russe. Et voilà la nouvelle qui nous amène vers la fin de ce point info. Madame, monsieur, merci de l'avoir suivi. On se retrouve à 16h30 pour le grand journal de la rédaction radio.
0: Merci beaucoup Chamniz, à tout à l'heure.
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Candy Girac avec ce titre La Gitana. Bienvenue sur les ondes de RM1, les amis. Notre deuxième partie de votre émission, 15h, passée de 9 minutes sur les ondes de RM1. On est ensemble jusqu'à 17h pour votre émission Musique au Soleil avec moi-même, Presley Omar. Et la prochaine qui va être jouée spécialement pour Rose May du côté de Trongbar qui nous a un petit message. Puis il y a Nubel Ipan Gagato Marie. En tout cas, au cas, Alphen Tiletour pour lui, Rose May, Arudenti Gagato Marie là-bas. Oui, alors, l'IP dédié la prochaine chanson à Cindy, Navin, Kimberley et également Shania et Isabella, Alisha de Londres, et également Axel Nagen de Curpip et toute la grande famille de la radio. Gros bisous à tout le monde. Ça, c'est de la part de Rose May du côté de Trunkbar. Beau petit message sur le 5253-8484, les amis. Et puis appelez-moi sur le 402-80-80 pour vos messages également. Un petit message également de Dalida qui nous a envoyé un petit message. Merci beaucoup pour le petit dédicace et bonne journée à tout le monde. On a fait un petit détour.

Allez, on fait un petit coucou à Arlette du côté de l'Agrement-Saint-Pierre qui nous écoute. Gros bisous à vous et toute la grande famille de la radio. Merci beaucoup. Un petit coucou à Denise également du côté de... du côté de... dans l'ouest plutôt. L'est.

avec le titre All Out sur Monsieur ici attend qu'il y a là Denise et Marie Rieu. J'ai oublié quand me rester tout comme Slim, vous connaissez. Allez, un petit coucou à Françoise également du côté de Trou de Douce qui nous écoute, également Nicoletta et ses enfants du côté de Trou de Douce également qui nous écoute chaque dimanche.

Chino et des Seychelles et Daniela avec ce titre pour toujours. Et la prochaine chanson qui va être jouée spécialement pour Clancy qui nous écoute du côté de à l'avenir Saint-Pierre. Alors Clancy peut dire nous faire un petit coucou à la famille bien-aimée, la famille Saunoise, la famille Sancartier, la famille Follette, la famille Lisette de Ované à Rodrigue, également ses amis. Un petit coucou à Micheline et à Régis du côté de Beaubassin et Miko et Gisèle du côté de Château-Bénarès, Denise du côté de Caen, Marcelin, merci beaucoup. Heures à passer de 34 minutes sur les ondes de RM, les amis. Alors, vos petits messages sur le 5 2 5 3 8 4 8 4 via WhatsApp, même texto, et également un petit appel également 402 80 80.

Allez, j'espère que vous allez bien, que vous passez l'agréable moment sur les ondes de RM, les amis. On va être ensemble jusqu'à 17h. Et on poursuit en musique avec la voix de Tian. Un petit moment et de la part de Joyce qui a un petit message. Et Joyce P en profite pour souhaiter un happy birthday à son beau-frère Mario. Et elle souhaite ses meilleures santé, beaucoup de bonheur à Mario du côté de Beaubassin. Merci beaucoup Joyce, gros bisous à vous.

Yonna, l'effet pour te danser, ça c'est de pur local chez nous 100% les amis. 15h passées de 54 minutes sur les ondes de RMA. À venir le grand journal à partir de 16h30, restez bien branchés sur les ondes de RMA. Et puis également il y aura l'émission Ne pas rater à partir de 15h à Barreau, par arrête la vie.

0: Lion avec ce titre Lévez pour te danser. 15h à passer de 57 minutes sur les ondes de RM1. Petit rectificatif les amis, alors l'émission Barreau paraît de la vie à partir de 17h, c'est pas 15h, on dit 15h là, hein. Allez, 17h, toute l'équipe de Barreau paraît de la vie avec Josian Babé et ses invités. Ça va être à partir de 17h les amis. Le grand journal à venir à partir de 16h30 sur les ondes de RM1.
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Allez, 16h, passé de 3 minutes sur les ondes de RMA, les amis. Alors, bienvenue si vous nous rejoignez en ce moment de notre deuxième partie de votre émission, troisième partie plutôt et dernière partie de votre émission, Musico Soleil. On va être ensemble jusqu'à 17h, les amis, à venir à partir de 16h30 plutôt. Le grand journal à ne pas rater à partir de 16h30. Alors, les petits coucous, les petits messages sur les 525-3844 également. On vous appelle sur le 402-80-80. Il y a un petit message de Shirley qui a un petit message pour Yannou. Ben, souhaite un bon anniversaire à son époux, son chéri Mario, qui fête son anniversaire aujourd'hui, 66 ans déjà. Ben, en tout cas, nous êtes libre, plein de bonheur à notre cher Mario. Et un petit coucou également de la part de Julia et de Josian. Un petit coucou à Marie-Josée et à la famille qui nous écoute du côté de Maïbourg. La chorale Orchidée Notre-Dame des Anges qui nous écoute. Gros bisous à tout le monde, les amis. Merci de nous écouter. Toujours fidèle au poste. Un petit coucou à Nicole du côté de Rosebel qui nous envoie un petit message. Puis Yannou, il fait un petit coucou à notre chère Denise qui écoute en ce moment du côté de Caen, Marcelin. Et Denise qui fait un gros coucou à Jennifer, Marie-Noël, Shirley et Mario également. Un petit coucou à Micheline et Régis du côté de Beaubassin, Marie-France et Dietrich du côté d'Allemagne, Cassie et Brian. Un joyeux anniversaire à Brian, un petit peu en retard, mais l'intention qui compte à la Lila. Merci beaucoup, Denise du côté de Caen Marcelin. Allez, on écoute la voix de Zoulou. La Métisse. Belle écoute sur les ondes de RMA.

Mais mon platinium pour vous avec Yetta Pita. Un petit message pour notre chère Nicole qui nous a un petit message du côté de Rosebel. Alors Nicole, puis nous comme ça, lit bien ça, grec, qui notre chère. Comment il s'appelle, Pangay Gatou, là, tiens, tu as Pangay Gatou, là. Rosemé, du côté de Trunkball, et puis j'ai lu bien ça, grec, il y a Pangay Gatou, mais comme quoi, si tu es capable d'envoyer un petit bout pour vous, pour facter un petit bout de gâteau pour vous, tu es bien content. Allez, ban qui peut faire farata, là. Bon, molé, ça c'est la voix de Inola Kid, les amis, à 14, 15h, 16h plutôt, 16h à 14 sur les ondes de RMA.

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1: Merci d'écouter RM1, il est exactement 16h30.

0: Le grand journal qui vous est présenté par Chabniz Ouzir Waïdali. Chabniz, bon après-midi à vous.
1: Bon après-midi Presley, bon après-midi à tous. Durban accueille le 46e sommet de la SADC dès demain. Le docteur Navin Ramgoulam participera aux discussions sur les priorités régionales. Ritesh Ramphol évoque notamment le sucre et les visas avec l'Afrique du Sud. Ariane Navarre-Marie place les enfants au cœur de l'action. La DPM lance un Children's Club à résidence Validji. Des équipements sportifs sont remis au National Children's Council. Shakil Mohamed répond aux accusations sur un bien à Bainbœuf. Des documents évoquent des constructions à moins de 30 mètres du rivage. Le ministre affirme n'avoir commis aucune irrégularité dans cette affaire. La rentrée scolaire se prépare ce dimanche à travers le pays. Parents et enfants organisent les derniers détails avant la reprise. Entre impatience et envie de rester en vacances, les avis sont partagés. Et à l'étranger, près de 3000 hectares ont été ravagés par un incendie en Belgique. Le feu s'est déclaré dans un parc naturel de l'est du pays. Les vents changeants compliquent toujours la situation. La première ministre adjointe et ministre de l'égalité des genres, Ariane Navarre-Marie, était ce matin au centre communautaire de résidence Validji. Elle a assisté à la remise

0: d'un don d'équipement sportif au National Children's Council offert par l'ambassade de la République populaire de Chine à Maurice. Ariane Navarre-Marie a également procédé au lancement de Children's Club. Elle a mis l'accent sur l'importance du National Children's Council dans l'éducation, le bien-être et l'épanouissement des enfants. Santana Ponsno, Rajmila Sitamoni.
1: Ban clip enfants, l'important qui je souhaite, ban enfants souhaitent, pour expliquer ce problème, expliquer quel problème je gagne, l'eau la rie dans l'école et que je ban camarade, et je trouve ban solution, pas eux-mêmes, accompagné qu'il faut bien sûr par un adulte, ou ban les autres du monde responsable, et là je trouve ban solution qui manière pour combattre ce ban problème. C'est pourquoi nous dire que le National Children's Council, il y a une place que les jeunes, les enfants de 7 à 17 ans, ont une plateforme que sont capables de faire entendre la voix.
0: Le ministre du Logement et des Terres, Shakil Mohamed, répond aux accusations concernant l'acquisition d'un bien immobilier à Bainbœuf dans un complexe situé sur des pages géométriques. Des documents publiés sur les réseaux sociaux affirment notamment que certaines infrastructures du site seraient situées à moins de 30 mètres de la ligne de marée haute. Shakil Mohamed rejette toute irrégularité. Il affirme n'avoir ni construit le complexe, ni obtenu le bail, ni de demander le permis de construire à Adrien Valère.
2: Shakil Mohamed reconnaît avoir acheté avec son épouse un logement dans le complexe Le Jardin Boutique Hôtel à Bainbœuf. Mais le ministre précise que le bail sur les pages géométriques remonte à 2009, soit 15 ans avant son acquisition. Selon lui, l'immeuble a été construit sous un Building and Land Use Permit délivré par l'autorité compétente bien avant qu'il ne devienne ministre du Logement et des Terres. Il affirme également que l'accord d'achat ainsi que l'approbation de son prêt avait été obtenu en 2024, avant les élections générales, même si l'acte notarié n'a été signé qu'en décembre. Concernant la règle des 30 mètres du high water mark, Shakil Mohamed estime qu'il faut se référer aux normes qui étaient applicables au moment de la construction et aux conditions prévues dans le permis délivré à l'époque. Il assure par ailleurs qu'il n'existe aucune obstruction empêchant le public d'accéder à la plage. Le ministre dit avoir déclaré l'intégralité de la transaction à la Financial Crimes Commission et affirme qu'il poursuivra ses actions contre les occupations ou constructions illégales sur les pas géométriques. Cette affaire surgit alors que le ministre Shakil Mohamed a récemment affiché sa volonté de faire respecter l'accès aux plages publiques et de sévir contre les occupations jugées illégales sur les pas géométriques.
0: Durban accueille dès demain le 46e sommet de la SADC avec la participation de 16 pays d'Afrique australe, dont Maurice. Le Premier ministre Dr Navin Ramgoolam participera aux discussions, notamment sur la sécurité alimentaire et énergétique ainsi que le commerce. En marge du sommet, le ministre des Affaires étrangères Ritesh Ramphal a rencontré son homologue sud-africain Ronald Lamola. Ils ont notamment discuté du quota du sucre non utilisé sur le marché de la Southern African Customs Union et d'un possible accord sur les visas entre Maurice et l'Afrique du Sud. Et à la veille de la reprise du troisième trimestre, ce dimanche, parents et enfants se préparent à retrouver le rythme scolaire, dernier achat, fourniture à compléter, organisation des horaires et dernier moment en famille. Chacun se prépare à reprendre les habitudes de l'école. Pour certains parents, il faut aussi réorganiser le quotidien entre travail, transport et horaires scolaires. Chez les enfants interrogés, les réactions sont partagées. Certains se réjouissent de retrouver leurs camarades, tandis que d'autres auraient volontiers prolongé les vacances. Shali Niabon a recueilli quelques témoignages.
3: Dernier jour, aujourd'hui, on m'a bien promené. Ça visait vendre mes tensiers pour composer une série. Là, on m'a visé, c'était un nouveau matériel pour la rentrée, un nouveau plumier, cahier. Après, on va nous faire autre.
4: Les vacances, c'est un peu difficile avec les congés, tout ça, le travail. Mais on a essayé de prendre les congés en un heure. Et aujourd'hui, dernier jour de vacances, l'école reprend et on va pas pouvoir sortir, tout ça. On est déjà prêt pour le troisième trimestre. Même pendant les vacances, on a commencé à faire des révisions, tout ça.
5: Vacances, c'est bien amusé. C'est ma sortie malade. Vacances, ça, je suis trop cool. Et l'école, peut rentrer demain, là. Vous avez été essayé. Si vous ne pouvez pas travailler bien, pas gagner pour le table, non, là. Vous avez fait un défaut.

0: motivée à faire des jours de la case. Je me vois quand à l'école. Je me contente à la case avec maman.
1: Aujourd'hui, c'est la veille de la rentrée. Et moi, je passe extra vite avec mes enfants, mais avec les Kéaloum, puis ça laisse mes enfants aller demain. Mais je prends courage bientôt pour décembre, là, pour gagner des mois congés. Je vais passer le temps avec eux. Là, je vais mettre un petit jour à prendre. Là.
2: Je peux pas dire d'affaires qui manquaient, pour vérifier qu'ils ne pas manquent non rien. Comme d'habitude, des réels sur l'école.
3: Un collectif de 500 habitants monte au créneau pour dénoncer les problèmes liés à la desserte de la ligne 150 qui relie Paille à Valépito. Ils déplorent notamment le non-respect des horaires et le manque d'autobus sur cette ligne. Les habitants affirment que cette situation pénalise particulièrement les employés, les étudiants et les personnes âgées. Ils ont tenu une conférence de presse jeudi à Port-Louis. Leur représentant, Ken Sabapati, indique que leurs doléances ont été communiquées au ministre du Transport Terrestre, Ousmane Mohamed, d'Assa Palassoumi, Rajmila Sitamoni.
4: Ben, l'usager qui service à la ligne là, Pédemanzi, c'est un service transport public irrégulier, sérieux et surtout en sécurité. Malheureusement, malgré tout ban démarche qui finit faire dans le passé par ban habitant, ben problème là, encore peut continuer. Zodi, ban habitant, fin arrive un point que je n'ai plus capable qu'on y reste dans la souffrance et dans le silence.
3: Et notre collègue Rajmila Sitamoni a interrogé le ministre du Transport Terrestre sur ce dossier. Ousmane Mohamed affirme que la situation est à l'étude afin de trouver des solutions aux problèmes rencontrés sur la ligne 150. Actualité à l'étranger, en Belgique, près de 3000 hectares ont été ravagés par l'un des plus importants incendies de l'histoire du pays. Le feu s'est déclaré dans un parc naturel de l'est du pays. Les autorités belges indiquent que la situation reste complexe avec des vents qui changent régulièrement de direction. Et voilà la nouvelle qui nous amène vers la fin de ce grand journal. Madame, Monsieur, merci de l'avoir suivi. Merci également à l'équipe technique et à la rédaction radio pour la réalisation de ce bulletin. Chers auditeurs, on se retrouve à 18h.
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RM, les amis, il y a le temps pour moi de vous dire au revoir. En tout cas, ça m'a fait un réel plaisir de vous accompagner aujourd'hui, dimanche après-midi, 16 août. On se donne rendez-vous demain de 20h à 23h pour votre émission Hit Parade Locale. Et moi, je vais vous laisser entre de bonnes mains avec toute l'équipe de Barreau Paraître la Vie. Josian Babé et ses invités sont là déjà pour vous assurer. Et l'émission Barreau Paraître la Vie retient de 17h, les amis. Sur ce, faire bon chifi, faire bon garçon, même si nous pas trouvé, nous vous tendez. Bye bye.

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1: Merci de nous écouter en ce dimanche après-midi, il est 17h.
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5: Chers auditeurs, bonjour. Soyez les bienvenus à votre émission musicale consacrée au grand répertoire classique. Merci du fond du cœur pour votre fidélité. Vous êtes de plus en plus nombreux à nous suivre et cela nous touche énormément. Notre invité de ce dimanche matin est le docteur Zoé Rosard, qui est sexologue clinicienne. Mais avant de l'accueillir, nous écoutons un premier morceau, la danse d'Anitra, l'une des pages les plus célèbres du compositeur norvégien Edvard Grieg. Ce morceau fait partie de la musique de scène composée en 1876 pour Peer Gynt, d'après la pièce d'Henrik Ibsen. Avec ses rythmes délicats et ses couleurs orientales, cette œuvre est devenue un classique très apprécié du répertoire orchestral. Nous allons l'entendre dans l'interprétation de l'Orchestre philharmonique d'Oslo, dirigé par Vassili Petrenko.

0: C'était la danse d'Anitra d'Edvard Grieg, jouée par l'Orchestre Philharmonique d'Oslo, dirigé par Vassili Petrenko. Nous accueillons à présent le docteur Zoé Rosard. Bonjour et merci d'avoir accepté notre invitation.
1: Bonjour Kenneth, merci de me recevoir sur votre plateau.
0: Alors, je vous propose, chers auditeurs, un portrait de notre invité. Zoé Rosard est sexologue clinicienne, chercheuse, formatrice, mais également musicienne. Elle accompagne des personnes sur les questions liées à la vie affective, aux relations, à l'intimité et au bien-être. Son parcours est particulièrement riche. Avant de se spécialiser en sexologie, elle a travaillé dans des domaines aussi variés que l'archéologie, la recherche en sciences sociales, l'éducation et le développement communautaire. Elle œuvre en faveur de relations plus saines, d'une meilleure connaissance de soi et d'une communication plus authentique. Et parallèlement à son activité clinique, Zoé Rosard est également chanteuse, guitariste et compositrice. Nous parlerons évidemment beaucoup de musique dans cette émission, mais d'abord, Zoé Rosard, pouvez-vous nous expliquer en quoi consiste votre travail de sexologue ?
1: Le métier en lui-même, c'est de pouvoir redonner une connaissance physique à l'individu et sa sexualité. Donc je suis dans le métier de pouvoir remettre la personne à l'aise avec son corps entièrement et la communication de ce corps, l'expression de ce corps, l'expérience que ce corps fait de la vie. Donc beaucoup de personnes peuvent se sentir mal à l'aise et gênées par rapport au sujet, mais pour moi, en tous les cas, ce que j'aime dans mon travail, c'est qu'au-delà de la parole, la conversation qu'on peut avoir avec un psychologue ou un psychiatre ou un thérapeute où il y a beaucoup de cérébral, chez nous, c'est somatique. Dans la sexologie clinique, le métier est avant tout somatique.
0: Ce qui veut dire
1: qu'on retravaille le système nerveux.

0: et le corps, parce qu'on emmagasine tellement de terreurs et de concepts et d'appréhensions, le dénouement de tout cela ne peut se faire que par le geste. Donc moi, je ne fais pas de manipulation directe, je dois dire, mais par contre, je coach. Comment est-ce qu'on le
1: Vous
0: fait?
1: aidez les personnes à reprendre confiance en elles aussi quelque part?
0: Absolument, et
1: Se sentir
0: reprennent.
1: plus épanouies?
0: Mais c'est pas juste ça, Kenneth. Aujourd'hui, il y a toute une nouvelle partie de la médecine qui s'appelle la science du toucher. Donc c'est vraiment la relation entre soi et soi-même, et puis soi et l'autre, et de pouvoir débloquer une communication qui est souvent emplie de terreur.
1: Ah, d'accord. Et votre parcours est quand même très original. Comment êtes-vous arrivé à la sexologie? Vous êtes passé par l'archéologie. Je sais que vous êtes aussi passionné d'écologie et de plein de choses d'ailleurs.
0: Nous sommes dans un pays extrêmement riche.
1: Oui.
0: Quand on est né à Maurice, on est avant né par toutes les cultures. Tous les sangs du monde se sont mélangés sur notre île. J'étais dans une famille qui n'était pas orthodoxe. Et je suis dans une famille de penseurs, de personnes qui ont toujours été à l'avant de l'éducation, à l'avant. Des attitudes progressives et émancipées. On nous a toujours demandé de cultiver l'esprit critique chez moi. Surtout que dans notre famille, il y a toutes les religions. Et c'était intéressant qu'on était un rond-point et quand on allait chez les gens, il fallait vraiment s'orienter par rapport à leurs habitudes. Et mon frère et moi, on avait des questionnements. Mais pour moi, c'était particulièrement disruptif parce que je ne savais pas où était mon point d'ancrage. Et même quand j'étais à l'école, c'est la pomme d'amour, tu ne sais pas si elle appartient à cette clique-là ou à cette clique-là, ou du moins c'est l'impression que j'avais. Tu sais, vous savez, c'était très compliqué. Et j'avais de toutes les manières une sensibilité artistique. Depuis toute petite, je ressens les choses à fleur de peau. Et ma mère a voulu me faire une fleur, elle m'a amenée en Florence. Parce que j'étais dingue des peintures de Botticelli et de l'art. Et puis c'est là que je me suis dit, tiens, je vais devenir archéologue, ça va me permettre de comprendre mon identité. Et suite à l'archéologie, bah, je suis passée en sciences sociales appliquées. Pourquoi? Parce que l'archéologie, c'est les systèmes morts. La science sociale appliquée, c'est les systèmes vivants. Et puis je suis rentrée en permaculture parce que c'est les relations du vivant. Et puis bah, quand je travaillais, je voyais que tous les projets sur lesquels j'étais, avait de très bonnes intentions, mais malheureusement, les clashs émotionnels humains étaient intenses. Et puis j'ai réalisé petit à petit que c'était complètement relié à la sensation et le désir d'être vivant. Les gens sont mal à l'aise entre eux-mêmes, j'étais mal à l'aise en moi-même. Et c'est là que je me suis dit, non, il va falloir que j'aille déverrouiller ça encore
1: Et
0: plus.
1: ce point d'ancrage dont vous parliez il y a quelques minutes, est-ce que vous l'avez trouvé finalement?
0: Oui,
1: Oui.
0: absolument.
1: Je l'ai dit tout à l'heure, vous êtes musicienne, vous faites d'ailleurs des concerts assez régulièrement, vous composez des chansons, vous jouez de la guitare divinement bien, et vous avez fait du chant choral. Est-ce que c'est comme ça que vous avez découvert la musique classique?
0: Non, la musique classique, c'est quelque chose qui est héréditaire chez nous. Je viens d'une famille qui a foulé les planches du théâtre de Port-Louis en tant que musicien.
1: Ah.
0: Et tout le monde jouait d'un instrument dans cette famille. D'ailleurs, ma tante Irène était connue comme cantatrice. Moi, je ne connaissais pas tout ça. C'est petit à petit, mais dès mon plus jeune âge, je me souviens du côté de papa, tous les dimanches, c'était l'opéra. Du côté de ma mère, c'était du jazz défoulé, quoi, parce que mes tantes, elles étaient de la Seconde Guerre mondiale, et donc la musique de l'époque était vraiment extraordinaire.
1: Et cela explique la richesse de votre playlist. Et nous allons écouter un deuxième morceau. Donc le deuxième morceau de cette playlist, il s'agit de Zadok the Priest de Georg Friedrich Händel. Alors un petit mot sur ce morceau qui est joué pour le couronnement des rois.
0: L'introduction, enfin, c'est pas un choix historique, hein, c'est juste que quand on entend cette musique, ça ne fait que s'amplifier jusqu'à ce que cette chorale-là rentre. Et c'est enfin, le mot, je peux pas le dire, je pense que ce serait trop dangereux pour les ondes. Mais franchement, je voulais le mettre là parce que c'est presque sur le même niveau que Zarathoustra, hein, en fait.
1: Et les passionnés de foot, désolé de parler de foot, hein,
0: Ben c'est comme
1: reconnaîtront.
0: ça que

0: C'était Zadok the Priest de Georg Friedrich Händel avec le Royal Scottish Orchestra and Choir, placé sous la direction de Ben Palm. Nous poursuivons notre programme avec un extrait de la messe en do mineur de Wolfgang Amadeus Mozart, un autre sommet de la musique pour chœur, voix soliste et orchestre. L'extrait en question est le Kyrie, interprété par les English Baroque Soloists, le Monteverdi Choir, la soprano Barbara Boni, et la direction musicale est assurée par Sir John Eliot Gardiner. Un petit mot sur ce Kyrie que vous aimez énormément.
1: La première fois que je l'entends, je pleure. Mais ce que je réalise aussi, c'est que c'était un cadeau de mariage de Mozart à son épouse.
0: Oui.
1: Et c'est vraiment un thème d'amour fort. Et Barbara Boni, c'est une voix angélique. C'est pour ça que je voulais partager ça.
0: Oui, qui convient parfaitement à ce morceau. Alors, nous l'écoutons donc, dirigé par Sir Eliot Gardiner.

0: C'était le Kyrie de la messe en ut mineur. Entre ferveur, beauté mélodique et richesse harmonique, ce Kyrie illustre tout le génie de Mozart, n'est-ce pas, Zoé?
1: Plein de soupirs, monsieur Babaji, franchement.
0: Alors nous allons continuer ce beau programme avec une pièce grandiose pour orchestre, la marche de Rákóczi. L'un des passages les plus célèbres de la damnation de Faust du compositeur français Hector Berlioz. Cette marche est inspirée d'un ancien chant patriotique hongrois. Alors Zoé Rosard, que vous évoque cette œuvre?
1: Alors rien de patriotique, c'est déjà pour
0: En même temps, il faut être hongrois pour comprendre le sens patriotique.
1: Je ne sais pas si les gens se souviennent de regarder La Grande Vadrouille de Louis de Funeste.
0: D'accord, ouais.
1: C'est là que j'entends pour la
0: vous
1: première fois le morceau.
0: Vous avez parfaitement raison, c'est ça, effectivement. Ouais.
1: Et j'étais, mais c'est qui ce compositeur? Mes oreilles comme si hérissées.
0: Ouais.
1: Et en fait, c'est là que je découvre les poids lourds de la musique classique. Parce que je dis à ma mère, j'ai besoin d'écouter. Il fallait mettre rewind sur la vidéo pour que je réécoute au moins 15 fois. J'étais tellement obsédée par ce son.
0: Mais un petit mot sur la performance de Louis de Funès. Franchement, hein, il est tellement crédible en chef d'orchestre. Il faut savoir qu'il est musicien.
1: Ah ouais,
0: il est pianiste, ouais.
1: Ok, absolument. Bah voilà, il a eu le rôle parfait.
0: Ouais.
1: Surtout là.
0: Et surtout, on voit vraiment bien le sens du rythme et les gestes qui sont précis. Bien entendu, il y a ses mimiques.
1: Le caractère
0: voilà.
1: De la personne aussi, il faut dire. Hein, c'était quelqu'un de dur.
0: Et donc, cette performance de Louis de Funès vous a donné envie d'écouter ce morceau
1: non,
0: régulièrement.
1: Non, c'était pas le
0: enfin,
1: Louis de Funès,
0: lui-même.
1: C'était le morceau lui-même. Et puis, ben, c'est de découvrir les compositeurs un peu plus hard rock de la musique classique. Et Berlioz aussi m'a tiré un peu vers Wagner. Mais pour cette pièce en particulier, c'est le
0: Ouais, c'est carrément ça, oui. Et donc, vous aimez cette orchestration riche, tonitruante. Ouais.
1: Ben, je sais pas.

0: Je suis quelqu'une qui aime danser, qui aime beaucoup la musique, donc les coups, comment on appelle ça? Les
1: Les
0: coups de
1: climax, si vous
0: cymbales,
1: voulez, ouais,
0: les
1: aussi.
0: climax,
1: Ouais.
0: quand on sent le vent de l'orchestre s'écraser sur nous, quand on sent la musique s'écraser et passer un coup de vent dans les cheveux, ben c'est le best.
1: Et on va écouter le Chicago Symphony Orchestra, dirigé par ce Georg Solti. Dans cette œuvre, il rend vraiment justice à cette magnifique orchestration de Berlioz.

0: Vous êtes sur RM. L'émission s'appelle Au Royaume de la Musique et notre invitée est le docteur Zoé Rosard qui est sexologue clinicienne. Donc après cette tonitruante marche de Rakocchi, nous allons changer complètement de style avec du Glenn Miller. Mais avant de parler de ce célèbre musicien, Zoé Rosard, nous allons dire un mot sur votre activité de musicienne. Je l'ai dit tout à l'heure, vous chantez, vous jouez de la guitare, vous composez des chansons. Et justement, quelles sont vos principales influences quand vous créez vos chansons ?
1: Je ne pense pas que j'ai une influence particulière. La musique, quand elle me vient, c'est plus fort que... Enfin, je pense qu'en tant que compositeur, je n'ai pas d'idée. Généralement, ça vient avec une sensation, une émotion, et ça doit se transformer, ça doit sortir de moi.
0: Mais vous avez un style quand même. Il y a certains riffs de guitare qui sont récurrents, une façon de chanter quand même.
1: Alors, vous me dites que je joue divinement bien, merci, mais c'est parce que je perçois. Je sais faire ce que je sais faire par défaut. Ah. Je n'ai pas été rechercher mon style de guitare. J'ai appris à gratter, j'avais 24 ans, et au fur et à mesure que j'essayais en fait de capturer les mélodies dans ma tête, la guitare me permettait d'avoir une structure pour le faire. Et mes influences, elles sont tellement riches et variées, ça passe du classique, italien, allemand, français, ça va aller dans tout ce qui est la musique de la Seconde Guerre mondiale, le rock and roll, les années 20 quand on regarde tout ce qui s'est passé dans les Roaring Twenties, les voix de jazz, les femmes, les hommes. Et on peut se moquer de moi, jusqu'à l'âge de 9 ans, je pensais que l'Amérique était black parce que le blues est... La musique afro-américaine de cette époque-là était tellement ancrée en moi.
0: Mais si vous le permettez, ça se ressent vraiment dans vos interprétations.
1: Ah ben merci. Ben vous voyez, étant donné que pour moi c'est pas évident. C'est évident pour celui qui m'écoute. Je pense que c'est comme ça pour tous les artistes.
0: Et puis donc il y a le jazz.
1: Ah oui.
0: Et puis il y a Glenn Miller.
1: Glenn Miller. Alors, c'est tellement spécial.
0: Deuxième guerre mondiale, justement, là, on est en plein dedans avec cette musique.
1: Je vais en vacances avec ma mère et je trouve un kazoo. Alors, le kazoo, c'est comme un espèce de petit objet dans lequel on chante. On ne fait pas que souffler.
0: Ouais, ouais.
1: Mmh. Il y a un diaphragme qui vibre.
0: Je vois très bien ce que c'est, oui.
1: Et ça casse les oreilles de tout le monde. Mais à la maison, tout le monde aime le Glenn Miller, surtout du côté de ma mère. Et c'est un moment attendrissant, mes tantes et moi. Et là, je tire mon casseau et je prétends être la clarinette, le trombone, la trompette. Et c'est comme ça que je libère ma voix sur le Glenn Miller. Mmh. Et oui, voilà. Donc, pour moi, c'était danser et chanter à la fois.
0: Et nous allons écouter un très, très beau morceau joué par l'orchestre de Glenn Miller. Il s'agit de Perfidia.

0: C'était Perfidia, une célèbre chanson latino-américaine composée en 1939 par le Mexicain Alberto Dominguez. Et la version que nous venons d'écouter est celle de l'orchestre de Glenn Miller, enregistrée en 1941. On va continuer avec un jazz un petit peu plus élaboré, un petit peu plus compliqué, plus complexe on va dire. Donc c'est Roland Kirk, Blues for Alice. Parlez-nous de ce musicien.
1: Roland Kirk,
0: dont le style a beaucoup évolué d'ailleurs.
1: Ouais. Mais Roland Kirk est le Mozart du jazz. C'est un homme qui a avant tout travaillé avec d'autres musiciens comme John Cage sur la recherche du son étant aveugle. Et quand il était plus jeune, il rêvait de pouvoir jouer plusieurs instruments et il a fini par tous les jouer ensemble. Je le rencontre à travers Quincy Jones et... sur scène, je le vois pour la première fois grâce à Quincy Jones et j'en deviens obsédée. Je pense que tout le monde devrait savoir qui cet homme est, ce qu'il a fait pour la musique, pour le son, pour l'évolution de l'électro dans le monde. C'est une bombe.
0: Oui, parce qu'on sent qu'il y a vraiment l'influence de la musique contemporaine, aussi classique contemporaine, dans ses compositions qui deviennent très très élaborées dans les années 70. D'ailleurs.
1: Lui et John Cage avaient une relation amoureuse intense. Si vous avez la chance de regarder le documentaire sur le son, c'est époustouflant. Et de pouvoir jouer trois saxophones, plus une clarinette et une flûte traversière,
0: oui.
1: et de pouvoir avoir cette rythmique pendant des années, et de vouloir jouer avec l'électronique en même temps et les caisses sonores, si on aime la basse et si on aime danser sur l'électro aujourd'hui, il faut lui dire merci. Et encore une fois, c'est le Mozart du jazz.
0: On va l'écouter, Roland Kirk, dans le morceau Blues for Alice.

0: une fabuleuse interprétation du Blues for Alice par Roland Kirk. Alors, on va écouter encore un petit peu de musique classique, si vous le voulez bien, Zoé Rosa. Donc, Saint-Saëns, la danse macabre. Pourquoi avez-vous choisi ce morceau ?
1: Les lettres, en fait, quand je faisais mon bac, c'était quelque chose que la prof nous avait montré. Je ne connaissais pas très bien Saint-Saëns. Parfois, quand j'entendais sa musique, je la trouvais plutôt lugubre. Mais quand j'ai entendu la danse macabre, j'ai eu envie de danser. Donc, je me suis dit, tant mieux.
0: Donc, vous avez trouvé le reste de sa production musicale lugubre, mais pas la danse macabre.
1: Bizarrement.
0: Mais vous avez parfaitement raison, parce que j'ai l'impression... que c'est une sorte de parodie finalement, hein. On a l'impression d'écouter un truc, une sorte de pastiche. Alors, donc, ce morceau a été composé en 1874 par Camille Saint-Saëns. La danse macabre est une œuvre célèbre qui raconte une scène imaginaire où, à minuit, les morts sortent de leur tombe pour danser. On pense à Thriller, donc on va dire que Saint-Saëns était un peu le Michael Jackson
1: de son époque.
0: Du 19e siècle. Alors, le violon représente la mort qui joue son air mystérieux.

tandis que l'orchestre crée une ambiance à la fois inquiétante et amusante. Donc nous écoutons la danse macabre, l'opus 40 de Camille Saint-Saëns, avec l'orchestre de Paris dirigé par Daniel Barenboim, la partie de soliste

0: Eh bien, nous sommes déjà arrivés à la fin de cette émission. Merci beaucoup Zoé Rosa pour votre jolie playlist et bonne continuation dans toutes vos activités. Merci beaucoup à Youssouf d'avoir assuré la partie technique de cette émission. Et merci à vous, chers auditeurs, d'avoir passé ce moment en notre compagnie. Je vous retrouve dimanche prochain de 11h à midi. Je vous souhaite de passer une excellente semaine. Nous n'allons pas terminer par notre générique de fin habituel. Nous allons terminer par un morceau. Sing. Un petit mot.
1: De Benny Goodman.
0: Voilà.
1: Alors, tout le monde va reconnaître, hein, c'est le morceau qui fait déchaîner. Mais en général, je voulais passer un petit message que si les auditeurs veulent bien essayer de danser sur de la musique classique comme on fait sur... d'autres musiques, on va découvrir un rythme différent et savoir que ces gars-là s'amusaient autant que nous.
0: Donc sing avec Benny Goodman et son orchestre.

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3: Merci de nous écouter, il est 18h. Votre info de 18h avec Chabniz Ouzia Wadali. Chabniz, bonsoir.
4: Bonsoir Josian, bonsoir à tous.
3: On y va avec les titres.
4: Durban accueille le 46e sommet de la SADC dès demain. Le docteur Navin Ramgoulam participera aux discussions sur les priorités régionales. Ritesh Ramphal évoque notamment le sucre et les visas avec l'Afrique du Sud. Ariane Navarre-Marie place les enfants au cœur de l'action. La DPM lance un Children's Club à résidence Valigi. Des équipements sportifs sont remis au National Children's Council. Shakil Mohamed répond aux accusations sur un bien à Bainboeuf. Des documents évoquent des constructions à moins de 30 mètres du rivage. Le ministre affirme n'avoir commis aucune irrégularité dans cette affaire. La rentrée scolaire se prépare ce dimanche à travers le pays. Parents et enfants organisent les derniers détails avant la reprise. Entre impatience et envie de rester en vacances, les avis sont partagés. Et à l'étranger, près de 3000 hectares ont été ravagés par un incendie en Belgique. Le feu s'est déclaré dans un parc naturel de l'est du pays. Les vents changeants compliquent toujours la situation. La première ministre adjointe et ministre de l'égalité des genres, Ariane Navarre-Marie, était ce matin au centre

0: communautaire de résidence Valigi, elle a assisté à la remise d'un don d'équipement sportif au National Children's Council offert par l'ambassade de la République populaire de Chine à Maurice. Ariane Navarre-Marie a également procédé au lancement d'un Children's Club. Elle a mis l'accent sur l'importance du National Children's Council dans l'éducation, le bien-être et l'épanouissement des enfants. Santana Ponsnou, Rajmila Sitamouni.
1: Ban clip enfants, l'important qui je soigne, ban enfants soigne. Pour expliquer ce problème, expliquer quel problème je gagne, l'eau la rue, dans l'école, et que je ban camarade. Et je trouve ban solution, pas eux-mêmes, accompagné qu'il faut bien sûr pour un adulte, ou ban les autres du monde responsable. Et là, je trouve ban solution, qui manière pour combattre ce ban problème. C'est pourquoi nous dire que dans le National Children's Council, il y a une place que les jeunes, les enfants de 7 à 17 ans, ont une plateforme que sont capables de faire entendre la voix.
0: Le ministre du Logement et des Terres, Shakil Mohamed, répond aux accusations concernant l'acquisition d'un bien immobilier à Bainbœuf dans un complexe situé sur des pas géométriques. Des documents publiés sur les réseaux sociaux affirment notamment que certaines infrastructures du site seraient situées à moins de 30 mètres de la ligne de marée haute. Shakil Mohamed rejette toute irrégularité. Il affirme n'avoir ni construit le complexe ni obtenu le bail, ni demander le permis de construire. Adrien Valère.
2: Shakil Mohamed reconnaît avoir acheté avec son épouse un logement dans le complexe Le Jardin Boutique Hôtel à Bainbœuf. Mais le ministre précise que le bail sur les pas géométriques remonte à 2009, soit 15 ans avant son acquisition. Selon lui, l'immeuble a été construit sous un Building and Land Use Permit délivré par l'autorité compétente bien avant qu'il ne devienne ministre du Logement et des Terres. Il affirme également que l'accord d'achat ainsi que l'approbation de son prêt avaient été obtenus en 2024, avant les élections générales, même si l'acte notarié n'a été signé qu'en décembre. Concernant la règle des 30 mètres du high water mark, Shakil Mohamed estime qu'il faut se référer aux normes qui étaient applicables au moment de la construction et aux conditions prévues dans le permis délivré à l'époque. Il assure par ailleurs qu'il n'existe aucune obstruction empêchant le public d'accéder à la plage. Le ministre dit avoir déclaré l'intégralité de la transaction à la Financial Crimes Commission et affirme qu'il poursuivra ses actions contre les occupations ou constructions illégales sur les pas géométriques. Cette affaire surgit alors que le ministre Shakil Mohamed a récemment affiché sa volonté de faire respecter l'accès aux plages publiques et de sévir contre les occupations jugées illégales sur les pas géométriques.
0: Durban accueille dès demain le 46e sommet de la SADC avec la participation de 16 pays d'Afrique australe, dont Maurice. Le Premier ministre Dr Navin Ramgoolam participera aux discussions, notamment sur la sécurité alimentaire et énergétique ainsi que le commerce. En marge du sommet, le ministre des Affaires étrangères Ritesh Ramphal a rencontré son homologue sud-africain Ronald Lamola. Ils ont notamment discuté du quota de sucre non utilisé sur le marché de la Southern African Customs Union et d'un possible accord sur les visas entre Maurice et l'Afrique du Sud. Et à la veille de la reprise du troisième trimestre, ce dimanche, parents et enfants se préparent à retrouver le rythme scolaire. Dernier achat, fourniture à compléter, organisation des horaires et dernier moment en famille. Chacun se prépare à reprendre les habitudes de l'école. Pour certains parents, il faut aussi réorganiser le quotidien entre travail, transport et horaires scolaires. Chez les enfants interrogés, les réactions sont partagées. Certains se réjouissent de retrouver leurs camarades, tandis que d'autres auraient volontiers prolongé les vacances. Chaline Yabonne a recueilli quelques témoignages.
3: Dernier jour, aujourd'hui, je m'aime bien promener. Ça visait vendre un série pour composer une série. Là, je me visais acheter 20 nouveaux matériels pour la rentrée, 20 nouveaux plumiers, cahiers. Après, une bonne affaire. Ouais.
4: Les vacances, c'est un peu difficile avec les congés, tout ça, le travail. Mais on a essayé de prendre les congés en et neuf. Et aujourd'hui, dernier jour de vacances, l'école reprend et on ne va pas pouvoir sortir, tout ça. On est déjà prêt pour le troisième trimestre. Même pendant les vacances, on a commencé à faire des révisions, tout ça.
5: Vacances, ça aime bien amuser. C'est moi. Sortir, moi, les vacances, ça, je suis trop cool. Et l'école, mais rentre.

0: Ça, il est malin. Vous avez été essayé. Si mon patron va bien parler pour autant, non, il est là. Vous avez fait un défaut.
1: Moi, tu es un peu motivé des jours de la case. Je me vois quand à l'école. Je me contente à la case avec maman.
2: Aujourd'hui, c'est la veille de la rentrée. Un mois passe extra vite avec mes enfants, mais avec les Kerloum, puis ça laisse mes enfants aller demain. Mais je prends courage bientôt pour décembre, là, pour gagner des mois congés. Mais je vais passer le temps avec eux. Là, je vais mettre un petit jet à prendre. Là.
3: Je ne peux pas dire d'affaires qui manquaient, tout vérifier qu'ils ne pas manqué non rien. Comme d'habitude, des réels sur l'école.
4: Un collectif de 500 habitants monte au créneau pour dénoncer les problèmes liés à la desserte de la ligne 150 qui relie Paille à Valépito. Ils déplorent notamment le non-respect des horaires et le manque d'autobus sur cette ligne. Les habitants affirment que cette situation pénalise particulièrement les employés, les étudiants et les personnes âgées. Ils ont tenu une conférence de presse jeudi à Port-Louis. Leur représentant, Kenza Bapati, indique que leurs doléances ont été communiquées au ministre du Transport terrestre, Ousmane Mohamed, d'Assa Palasso, Miraj Milasitamoni.
5: Ben, usager qui service à la ligne là, Pédemanzi, c'est un service transport public irrégulier, sérieux et surtout en sécurité. Malheureusement, malgré tout ban démarche qui fin fait dans le passé par ban habitant, ben problème là encore peut continuer. Zodi, ban habitant fin arrive à un point que je n'ai plus capable de continuer dans la souffrance et dans le silence.
4: Et notre collègue Raj Milasitamoni a interrogé le ministre du Transport terrestre sur ce dossier. Ousmane Mohamed affirme que la situation est à l'étude afin de trouver des solutions aux problèmes rencontrés sur la ligne 150. Actualité à l'étranger, en Belgique, près de 3000 hectares ont été ravagés par l'un des plus importants incendies de l'histoire du pays. Le feu s'est déclaré dans un parc naturel de l'est du pays. Les autorités belges indiquent que la situation reste complexe avec des vents qui changent régulièrement de direction. Et voilà, nouvelle qui nous amène vers la fin de ce grand journal. Madame, Monsieur, merci de l'avoir suivi. Merci également à l'équipe technique et à la rédaction radio pour la réalisation de ce journal. Chers auditeurs, on se retrouve à 19h.
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18h, passé de 10 minutes sur les ondes de RM1 et AM1, je vous donne tout de suite un communiqué d'un avis de décès. On a pris d'annoncer le décès de M. Silvio Giorgi d'Avrincourt. Décès de M. Silvio Giorgi d'Avrincourt, aussi connu sous le nom de Giorgi, âgé de 81 ans. Le convoi sortira de la chapelle ardente d'Eliensen à route royale à Beaubassin demain à 10h pour se rendre dans l'église de Saint-Mathieu à la Tour Koenig et de là au cimetière de Saint-Pierre. Décès de M. Serge Joseph Romain. Décès de M. Serge Joseph Romain, aussi connu sous le nom de Serge, âgé de 74 ans. Le convoi sortira de Moura Funeral à Petite Rivière demain à 11h pour se rendre en église de Saint-Luc, résidence Kennedy, Quatre Bornes, et de là à l'incinérateur de Caen-le-Vieux. Décès de Madame Marilyn Caïtan. Décès de Madame Marilyn Caïtan, née à La Rosée, aussi connue sous le nom de Marilyn, habitant au numéro 19 Rose, cité Richelieu, âgée de 69 ans. Le convoi sortira de la chapelle ardente de Moura à Route Royale à Petite Rivière demain à 14h30 pour se rendre dans l'église de Saint-Mathieu à la Tour Koenig et de là au cimetière de Saint-Georges, Petite Rivière. Décès de Madame Marie-Isabelle Sylvie. Décès de Madame Marie-Isabelle Sylvie, née Rosette, aussi connue sous le nom de Bébelle, âgée de 52 ans. Le convoi sortira de chez son père, M. Jacques Rosette, à Chemin Israël.

Hôtel Monceau, Vieux Grand Port, demain à 15h pour se rendre en église de Saint-Patrice à Plaine-Magnon et de là au cimetière de Petit-Bel-Air. Et décès de M. Djanou Itnak, aussi connu sous le nom de Krishnul Mazur, ex-habitant de Palma Road, Quatrebonne, âgé de 87 ans. Le convoi sortira du centre funéraire Saint-Louis-le-Chassé en France ce mardi 18 août à 15h30 pour se rendre au crématorium de Sogiem en France. À toutes ces familles endeuillées, l'MBC présente ses plus vives sympathies.

À 18h12, je vous donne tout de suite quelques communiqués de la météo. Communiqué de la météo pour Maurice, c'est mis à 16h30 en ce dimanche 16 août. Situation générale, des nuages venant de l'est influenceront le temps local cette nuit et tôt demain matin. Prévision pour les prochaines 24 heures, période nuageuse cette nuit et tôt demain matin, avec des averses surtout sur la partie est de l'île, la partie est de l'île et du sud, et également sur le plateau central. Des poches de brouillard sont aussi attendues, principalement sur les hauteurs. La température minimale sera entre 16 et 18 degrés sur le plateau central et entre 20 et 22 degrés sur les régions côtières. Le temps s'améliorera graduellement au cours de la journée. Il fera essentiellement beau par la suite. La température maximale sera légèrement supérieure à la moyenne et sera entre 20 et 23 degrés sur les terrains élevés et entre 25 et 28 degrés sur les régions côtières. Le vent soufflera de l'est à sud-est d'une vitesse de 15 km/h, se renforçant graduellement demain. La mer sera forte au-delà des récifs avec des houles du sud-ouest de l'ordre de 3,50 m. Les sorties en haute mer, de même que dans les lagons, sont déconseillées. Toutefois, l'état de la mer et l'état de lagon de l'est et du nord s'améliorera graduellement cette nuit. Marée haute à 3h14 du matin et 15h20 demain après-midi. Marée basse à 21h41 et demain à 9h19. Le soleil s'est couché à 17h57 et le soleil se lèvera demain à 6h30. La pression atmosphérique à 16h était de 1020 hectopascales. Voyons maintenant les couleurs du ciel pour Rodrigue. Situation générale, un avertissement de forte houle est en vigueur à Rodrigue et sera valable jusqu'à 10h demain 17 août. Un avertissement de forte houle est en vigueur à Rodrigue et sera valable jusqu'à 10h demain 17 août. Quelques nuages dans le flux modéré de l'est à sud-est influenceront le temps local durant la nuit. Prévision pour les prochaines 24 heures, mi-couvert cette nuit et demain matin, devenant quelquefois nuageux avec des averses occasionnelles. La température minimale sera entre 18 et 21 degrés. Il fera essentiellement beau dans l'après-midi. La température maximale sera entre 24 et 27 degrés. Le vent soufflera de l'est à sud-est d'une vitesse de 20 à 30 km/h avec des rafales atteignant les 55 km/h aux endroits exposés. La haute mer sera très forte avec des houles du sud-ouest et la hauteur des vagues sera de l'ordre de 4 mètres. Les vagues pourraient déferler les zones côtières de basse altitude de l'ouest du sud à l'heure des marées hautes. Il est fortement conseillé aux pêcheurs, aux plaisanciers et au public en général de ne pas sortir en mer à l'heure des marées hautes et de ne pas s'aventurer sur ces plages. La pluviométrie durant les dernières 24 heures à Pointe-Canon 1,9 mm, à Pleine Corail 1,5 mm et à Patate-Théophile 0,8 mm. Marée haute à 3h03 du matin et 15h16. Marée basse à 9h09 du matin et 21h32. Le soleil s'est couché à Rodrigue à 17h34 et le soleil dira bonjour à Rodrigue à 6h07 demain matin. Voyons maintenant les couleurs du ciel pour Agalega. Situation générale, un vent modéré souffle sur la région. Prévision pour les prochaines 24 heures, essentiellement beau cette nuit et demain matin. La température minimale sera d'environ 25 degrés, mi-couvert avec des averses occasionnelles demain après-midi. La température maximale sera d'environ 31 degrés. Le vent soufflera du sud-est d'une vitesse de 20 à 30 km/h. La mer sera forte avec des houles du sud de l'ordre de 2,50 m. Les sorties en haute

mer et en mer sont déconseillés. La marée sera haute à 6h58 et 18h54. La marée sera basse à minuit 39 et 13h09. Le soleil s'est couché à 18h11 et le soleil dira bonjour à Galega à 6h24 demain. Nous guettons la stabilité impétueuse qui vient tirer pour Maurice à 4h30, zo dit tantôt. L'étang l'eau la mer pour prochaine 24h pour une ban l'appli à soir et que des maigres matins bonheur. L'étang pour améliorer dans la journée avec les pour faire un peu l'étang pour bon dans l'après-midi. Divan pour souffler depuis l'est-sud-est à une vitesse à 15 km/h et les pour renforcer aussi légèrement dimé. Dans mon lagon et quand il est au brisant, la mer pas praticable et n'a ban la houle depuis sud-ouest de l'ordre des 3,50 m en déo brisant. Ban sorti en déo brisant et que dans ban lagon les déconseillés. Toutefois, et l'étang dans ban lagon pour dans les nôtres et que les cides les pour améliorer tigitigita dans la soirée. La marée lipo haute à 3h14 et que 3h20 demain après-midi. La marée lipo basse à 9h41 et que 9h19 demain matin.

0: À 18h, passé de 18 minutes sur les ondes de RME et AM1, je vous donne tout de suite un communiqué du Central Electricity Board. Le CEB avise les abonnés de Morcellement Auréa et les environs que leur fourniture d'énergie sera interrompue ce mercredi 19 août 2026 entre 9h et 16h. En raison des travaux qui seront effectués sur les réseaux électriques, la fourniture d'énergie sera rétablie sans préavis à l'achèvement des travaux. Le CEB s'excuse pour tout inconvénient et prie ses fidèles clientèles de bien vouloir prendre leurs précautions nécessaires. C'était un communiqué avisant les abonnés de Morcellement Auréa et les environs. Voilà, c'était tout comme Nouvelle du Temps et communiqué des amis. Je vous retrouve dans un petit moment sur AM1 pour votre émission Slow et Légende. Et je vous laisse avec toute l'équipe de Barreau Paris de la Vie sur RM1 pour la suite de l'émission.
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18h31 sur les ondes de AME. Ça, c'était la voix de Natacha Saint-Pierre avec Tu trouveras. Ça, c'est votre émission Les Slow et les Gendres, les amis. Eh bien, on va continuer en musique pour vous mettre un petit peu dans le bain de notre dimanche début de soirée, dimanche après-midi, les amis. Ça, c'est Lionel Richie qu'on va écouter tout de suite avec Stuck on You. Belle écoute sur les ondes de AME. Presley avec vous, Slow et les Gendres.

Ça, c'est la voix de Michel Sardou avec ce titre « Je vais être aimé ». On va poursuivre en musique. Juste après, vous allez écouter la voix de Tony Braxton avec le titre « Break My Heart ».

Paradis blanc de Michel Berger, c'est avec cette magnifique chanson qu'on va se dire au revoir les amis. En tout cas, ça me fait un réel plaisir de vous accompagner aujourd'hui dans votre émission Slow et Légendre. Je vais laisser ma place à Clovis qui va venir vous accompagner dans un petit moment, c'est-à-dire juste après l'émission Lumière et Vie. Ça va être à partir de 19h, les amis. Voilà. Alors, sur ce, faire bon tifi, faire bon garçon, même si nous pas trouver, nous pourtant dit. Bye bye.

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1: Bonsoir, il est 19h.
2: Lumière et vie votre magazine catholique avec la MBC tous les dimanches. Bonsoir à vous, merci de nous rejoindre pour votre programme Lumière et vie. Bonne solennité de l'Assomption de la Vierge Marie. Ce week-end, nous sommes invités à contempler la bienheureuse Vierge Marie, Mère de Dieu et Mère de l'Église, Mère de l'humanité, Mère donnée, Mère choisie. Eh bien, au sommaire de cette édition, la méditation des mystères glorieux avec le groupe de prière Notre-Dame Mère de la Lumière qui nous vient de France. Eh bien, cela sera précédé d'une exhortation du frère Paul Adrien, prêtre influenceur catholique qui était en mission à l'île Maurice. Eh bien, il revient ce soir sur le parallèle entre la Vierge Marie et l'apôtre Pierre comme témoin de la foi.
3: Vous savez, il y a Sainte Marie. Sainte Marie, elle apprend en faisant confiance et en méditant les choses. Et Pierre, lui, il apprend en faisant des erreurs. Et il les fait tous. Et aujourd'hui, c'est lui, demain, ce sera nous. Alors après, un jour, Jésus lui dira, « J'ai prié pour que ta foi ne défaille pas. » Et la foi de Pierre va devenir comme du rocher. Et il va devenir le pasteur.
2: Et à présent, la méditation des mystères glorieux avec la Fraternité Notre-Dame de la Lumière, actuellement en mission à Maurice.
4: Je crois en Dieu, le Père Tout-Puissant, Créateur du ciel et de la terre, et en Jésus-Christ, son Fils unique, notre Seigneur, qui a été conçu du Saint-Esprit, est né de la Vierge Marie, a souffert sous Ponce Pilate, a été crucifié et mort, a été enseveli, est descendu aux enfers, le troisième jour est ressuscité des morts, est monté aux cieux, est assis à la droite de Dieu le Père Tout-Puissant, d'où il viendra juger les vivants et les morts. Je crois en l'Esprit Saint, à la Sainte Église catholique, à la communion des saints, à la rémission des péchés, à la résurrection de la chair, à la vie éternelle. Amen. Notre Père qui es aux cieux, que ton nom soit sanctifié, que ton règne vienne, que ta volonté soit faite sur la terre comme au ciel.

0: Donne-nous aujourd'hui notre pain de ce jour. Pardonne-nous nos offenses, comme nous pardonnons aussi à ceux qui nous ont offensés. Et ne nous laisse pas entrer en tentation, mais délivre-nous du mal. Amen.
1: Je vous salue, Marie, comblée de grâce. Le Seigneur est avec vous. Vous êtes bénie entre toutes les femmes, et Jésus, le fruit de vos entrailles, est béni.
0: Sainte Marie, Mère de Dieu, priez pour nous pauvres pécheurs, maintenant et à l'heure de notre mort. Amen.
1: Je vous salue, Marie, comblée de grâce. Le Seigneur est avec vous. Vous êtes bénie entre toutes les femmes, et Jésus, le fruit de vos entrailles, est béni.
0: Sainte Marie, Mère de Dieu, priez pour nous pauvres pécheurs, maintenant et à l'heure de notre mort. Amen.
1: Je vous salue, Marie, comblée de grâce, le Seigneur est avec vous. Vous êtes bénie entre toutes les femmes, et Jésus, le fruit de vos entrailles, est béni.
0: Sainte Marie, Mère de Dieu, priez pour nous pauvres pécheurs, maintenant et à l'heure de notre mort. Amen.
1: Gloire au Père, au Fils et au Saint-Esprit.
0: Comme il était au commencement, maintenant et toujours, et dans les siècles des siècles. Amen.
1: Et au début de ce chapelet, nous t'invoquons, merveilleux Saint-Esprit. Nous t'invoquons aussi par l'intercession du bienheureux Laval. Nous te demandons vraiment l'esprit de sainteté, que nous puissions aussi, chacun, chacune d'entre nous, accomplir la mission qui est la nôtre et devenir saint comme Dieu est saint, parfait comme Dieu est parfait, par la grâce de Dieu. Amen.
2: Amen. Premier mystère, glorieux, la résurrection de Jésus. Fruit du mystère, la grâce de la foi. Jésus est ressuscité. C'est vraiment un Dieu de vie. Et on peut lui supplier de nous donner cette grâce de la foi. Et c'est tellement beau ici. De l'autre côté, peut-être on vous montrera tout à l'heure, en tout cas, il y a tous les ex-voto des personnes. Ils ont demandé à Dieu, par l'intercession du bienheureux, des grâces. Et ils ont remercié en mettant une trace, voilà, un bel écriteau pour remercier. Et je sais que Dieu peut nous donner cette grâce de la foi parce que c'est un Dieu de l'impossible et il est le Dieu de la vie, que nous puissions garder confiance en lui. Amen. Amen.
3: Notre Père, qui es aux cieux, que ton nom soit sanctifié, que ton règne vienne, que ta volonté soit faite sur la terre comme au ciel.
4: Donne-nous aujourd'hui notre pain de ce jour.
0: Pardonne-nous nos offenses, comme nous pardonnons aussi à ceux qui nous ont offensés, et ne nous laisse pas entrer en tentation, mais délivre-nous du mal. Amen.
3: Je vous salue, Marie, pleine de grâce. Le Seigneur est avec vous. Vous êtes bénie entre toutes les femmes, et Jésus, le fruit de vos entrailles, est béni.
4: Sainte Marie, Mère de Dieu, priez pour nous pauvres pécheurs, maintenant et à l'heure de notre mort. Amen.
3: Je vous salue, Marie, pleine de grâce. Le Seigneur est avec vous. Vous êtes bénie entre toutes les femmes, et Jésus, le fruit de vos entrailles, est béni.
4: Sainte Marie, Mère de Dieu, priez pour nous pauvres pécheurs, maintenant et à l'heure de notre mort. Amen.
3: Je vous salue, Marie, pleine de grâce. Le Seigneur est avec vous. Vous êtes bénie entre toutes les femmes, et Jésus, le fruit de vos entrailles, est béni.
4: Sainte Marie, Mère de Dieu, priez pour nous pauvres pécheurs, maintenant et à l'heure de notre mort. Amen.
3: Je vous salue, Marie, pleine de grâce. Le Seigneur est avec vous. Vous êtes bénie entre toutes les femmes, et Jésus, le fruit de vos entrailles, est béni.
4: Sainte Marie, Mère de Dieu, priez pour nous pauvres pécheurs, maintenant et à l'heure de notre mort. Amen.
3: Je vous salue, Marie, pleine de grâce. Le Seigneur est avec vous. Vous êtes bénie entre toutes les femmes, et Jésus, le fruit de vos entrailles, est béni.
4: Sainte Marie, Mère de Dieu, priez pour nous pauvres pécheurs, maintenant et à l'heure de notre mort. Amen.
3: Je vous salue, Marie, pleine de grâce. Le Seigneur est avec vous. Vous êtes bénie entre toutes les femmes, et Jésus, le fruit de vos entrailles, est béni.
4: Sainte Marie, Mère de Dieu, priez pour nous pauvres pécheurs, maintenant et à l'heure de notre mort. Amen.
3: Je vous salue, Marie, pleine de grâce. Le Seigneur est avec vous. Vous êtes bénie entre toutes les femmes, et Jésus, le fruit de vos entrailles, est béni.
4: Sainte Marie, Mère de Dieu, priez pour nous pauvres pécheurs, maintenant et à l'heure de notre mort. Amen.
3: Je vous salue.

0: Marie, pleine de grâce, le Seigneur est avec vous. Vous êtes bénie entre toutes les femmes, et Jésus, le fruit de vos entrailles, est béni.
1: Sainte Marie, Mère de Dieu, priez pour nous pauvres pécheurs, maintenant et à l'heure de notre mort. Amen.
0: Je vous salue, Marie, pleine de grâce. Le Seigneur est avec vous. Vous êtes bénie entre toutes les femmes, et Jésus, le fruit de vos entrailles, est béni.
1: Sainte Marie, Mère de Dieu, priez pour nous pauvres pécheurs, maintenant et à l'heure de notre mort. Amen.

0: Gloire au Père, au Fils et au Saint-Esprit.
1: Comme il était au commencement, maintenant et toujours, et dans les siècles des siècles. Amen.
0: Ô mon bon Jésus,
1: pardonnez-nous tous nos péchés, préservez-nous du feu de l'enfer, et conduisez au ciel toutes les âmes, surtout celles qui ont le plus besoin de votre sainte miséricorde.
2: Amen. Deuxième mystère glorieux, l'ascension de Jésus au ciel. Fruit du mystère, trouver notre plénitude en Dieu. Saint Paul nous dit, ne soyez pas ivres de vin, mais trouvez votre plénitude dans l'Esprit Saint. Et nous pouvons demander cette grâce, eh bien, en voyant notre Seigneur qui monte, qui s'élève vers le ciel, d'y placer aussi eh bien, toute notre espérance, tous nos trésors, et d'avoir des cœurs eh bien, bien malléables et ouverts à l'Esprit Saint afin qu'il puisse faire son œuvre. Et je pensais à cette image du ballon de Baudruche. Vous savez, c'est eh bien ce ballon que l'on remplit d'air et que voilà, parfois les enfants aiment à les tenir comme ça et qui s'élève en fait vers le haut. Eh bien, demandons que nos cœurs soient aussi souples, bien malléables, que Dieu nous donne des cœurs de chair et non pas des cœurs de pierre, pour que nous puissions nous laisser eh bien remplir jusqu'à la plénitude de l'Esprit Saint, afin de toujours tendre vers le ciel qui nous attend. Amen.
3: Amen.
4: Notre Père qui es aux cieux, que ton nom soit sanctifié, que ton règne vienne, que ta volonté soit faite sur la terre comme au ciel.
1: Donne-nous aujourd'hui notre pain de ce jour. Pardonne-nous nos offenses, comme nous pardonnons aussi à ceux qui nous ont offensés. Et ne nous laisse pas entrer en tentation, mais délivre-nous du mal. Amen.
4: Je vous salue, Marie, pleine de grâce. Le Seigneur est avec vous. Vous êtes bénie entre toutes les femmes, et Jésus, le fruit de vos entrailles, est béni.
1: Sainte Marie, Mère de Dieu, priez pour nous pauvres pécheurs, maintenant et à l'heure de notre mort. Amen.
4: Je vous salue, Marie, pleine de grâce. Le Seigneur est avec vous. Vous êtes bénie entre toutes les femmes, et Jésus, le fruit de vos entrailles, est béni.
1: Sainte Marie, Mère de Dieu, priez pour nous pauvres pécheurs, maintenant et à l'heure de notre mort. Amen.
4: Je vous salue, Marie, pleine de grâce. Le Seigneur est avec vous. Vous êtes bénie entre toutes les femmes, et Jésus, le fruit de vos entrailles, est béni.
1: Sainte Marie, Mère de Dieu, priez pour nous pauvres pécheurs, maintenant et à l'heure de notre mort. Amen.
4: Je vous salue, Marie, pleine de grâce. Le Seigneur est avec vous. Vous êtes bénie entre toutes les femmes, et Jésus, le fruit de vos entrailles, est béni.
1: Sainte Marie, Mère de Dieu, priez pour nous pauvres pécheurs, maintenant et à l'heure de notre mort. Amen.
4: Je vous salue, Marie, pleine de grâce. Le Seigneur est avec vous. Vous êtes bénie entre toutes les femmes, et Jésus, le fruit de vos entrailles, est béni.
1: Sainte Marie, Mère de Dieu, priez pour nous pauvres pécheurs, maintenant et à l'heure de notre mort. Amen.
4: Je vous salue, Marie, pleine de grâce. Le Seigneur est avec vous. Vous êtes bénie entre toutes les femmes, et Jésus, le fruit de vos entrailles, est béni.
1: Sainte Marie, Mère de Dieu, priez pour nous pauvres pécheurs, maintenant et à l'heure de notre mort. Amen.
4: Je vous salue, Marie, pleine de grâce. Le Seigneur est avec vous. Vous êtes bénie entre toutes les femmes, et Jésus, le fruit de vos entrailles, est béni.
1: Sainte Marie, Mère de Dieu, priez pour nous pauvres pécheurs, maintenant et à l'heure de notre mort. Amen.
4: Je vous salue, Marie, pleine de grâce. Le Seigneur est avec vous. Vous êtes bénie entre toutes les femmes, et Jésus, le fruit de vos entrailles, est béni.
1: Sainte Marie, Mère de Dieu, priez pour nous pauvres pécheurs, maintenant et à l'heure de notre mort. Amen.
4: Je vous salue, Marie, pleine de grâce. Le Seigneur est avec vous. Vous êtes bénie entre toutes les femmes, et Jésus, le fruit de vos entrailles, est béni.
1: Sainte Marie, Mère de Dieu, priez pour nous pauvres pécheurs, maintenant et à l'heure de notre mort. Amen.

0: gloire soit rendue au Père, au Fils et au Saint-Esprit.
1: Comme il était au commencement, maintenant et toujours, et dans les siècles des siècles. Amen.
0: Ô mon doux Jésus,
1: pardonnez-nous tous nos péchés, préservez-nous du feu de l'enfer, et conduisez au ciel toutes les âmes, surtout celles qui ont le plus besoin de votre sainte miséricorde.
2: Le troisième mystère glorieux, c'est la Pentecôte, et vous allez pouvoir, vous tous qui suivez ce chapelet, venir avec moi. On va s'approcher du caveau de ce grand bienheureux, Père Laval, et on va prendre un petit temps. Vous allez pouvoir aussi lui demander toutes vos intentions. Il est très prié ici, comme je vous disais, à l'île Maurice. On va prendre un petit temps de silence et vous pouvez lui confier vos intentions. Et nous demandons aussi des miracles pour permettre sa canonisation, afin qu'il soit aussi saint. Notre Père qui es aux cieux, que ton nom soit sanctifié, que ton règne vienne, que ta volonté soit faite sur la terre comme au ciel.
3: Donne-nous aujourd'hui notre pain de ce jour. Pardonne-nous nos offenses, comme nous pardonnons aussi à ceux qui nous ont offensés. Et ne nous laisse pas entrer en tentation, mais délivre-nous du mal. Amen.
2: Je vous salue Marie, comblée de grâce, le Seigneur est avec vous. Vous êtes bénie entre toutes les femmes, et Jésus, le fruit de vos entrailles, est béni.
3: Sainte Marie, Mère de Dieu, priez pour nous pauvres pécheurs, maintenant et à l'heure de notre mort. Amen.
2: Je vous salue Marie, comblée de grâce, le Seigneur est avec vous. Vous êtes bénie entre toutes les femmes, et Jésus, le fruit de vos entrailles, est béni.
3: Sainte Marie, Mère de Dieu, priez pour nous pauvres pécheurs, maintenant et à l'heure de notre mort. Amen.
2: Je vous salue Marie, comblée de grâce, le Seigneur est avec vous. Vous êtes bénie entre toutes les femmes, et Jésus, le fruit de vos entrailles, est béni.
3: Sainte Marie, Mère de Dieu, priez pour nous pauvres pécheurs, maintenant et à l'heure de notre mort. Amen.
2: Je vous salue Marie, comblée de grâce, le Seigneur est avec vous. Vous êtes bénie entre toutes les femmes, et Jésus, le fruit de vos entrailles, est béni.
3: Sainte Marie, Mère de Dieu, priez pour nous pauvres pécheurs, maintenant et à l'heure de notre mort. Amen.
2: Je vous salue Marie, comblée de grâce, le Seigneur est avec vous. Vous êtes bénie entre toutes les femmes, et Jésus, le fruit de vos entrailles, est béni.
3: Sainte Marie, Mère de Dieu, priez pour nous pauvres pécheurs, maintenant et à l'heure de notre mort. Amen.
2: Je vous salue Marie, comblée de grâce, le Seigneur est avec vous. Vous êtes bénie entre toutes les femmes, et Jésus, le fruit de vos entrailles, est béni.
3: Sainte

0: Marie, Mère de Dieu, priez pour nous pauvres pécheurs, maintenant et à l'heure de notre mort. Amen.
1: Je vous salue, Marie, comblée de grâce. Le Seigneur est avec vous. Vous êtes bénie entre toutes les femmes, et Jésus, le fruit de vos entrailles, est béni.
0: Sainte Marie, Mère de Dieu, priez pour nous pauvres pécheurs, maintenant et à l'heure de notre mort. Amen.
1: Je vous salue, Marie, comblée de grâce. Le Seigneur est avec vous. Vous êtes bénie entre toutes les femmes, et Jésus, le fruit de vos entrailles, est béni.
0: Sainte Marie, Mère de Dieu, priez pour nous pauvres pécheurs, maintenant et à l'heure de notre mort. Amen.
1: Je vous salue, Marie, comblée de grâce. Le Seigneur est avec vous. Vous êtes bénie entre toutes les femmes, et Jésus, le fruit de vos entrailles, est béni.
0: Sainte Marie, Mère de Dieu, priez pour nous pauvres pécheurs, maintenant et à l'heure de notre mort. Amen.

0: Gloire au Père, et au Fils, et au Saint-Esprit.
1: Comme il était au commencement, maintenant et toujours, et dans les siècles des siècles. Amen.
0: Ô mon bon Jésus,
2: pardonnez-nous tous nos péchés,
0: préservez-nous du feu de l'enfer, et conduisez au ciel toutes les âmes, surtout celles qui ont le plus besoin de votre sainte miséricorde.
3: Quatrième mystère glorieux, l'Assomption de la Vierge Marie. Et fruit du mystère, eh bien la grâce de toujours avoir la Vierge Marie dans nos vies, de lui laisser une place afin qu'elle puisse continuer à nous montrer son Fils et que nous puissions nous mettre aussi à l'école de la Vierge Marie, l'école de l'humilité, l'école de la douceur, l'école de la sagesse. Amen.
4: Notre Père qui es aux cieux, que ton nom soit sanctifié. Que ton règne vienne, que ta volonté soit faite sur la terre comme au ciel.
1: Donne-nous aujourd'hui notre pain de ce jour. Pardonne-nous nos offenses, comme nous pardonnons aussi à ceux qui nous ont offensés. Et ne nous laisse pas entrer en tentation, mais délivre-nous du mal. Amen.
4: Je vous salue Marie, pleine de grâce. Le Seigneur est avec vous. Vous êtes bénie entre toutes les femmes, et Jésus, le fruit de vos entrailles, est béni.
1: Sainte Marie, Mère de Dieu, priez pour nous pauvres pécheurs, maintenant et à l'heure de notre mort. Amen.
4: Je vous salue Marie, pleine de grâce, le Seigneur est avec vous. Vous êtes bénie entre toutes les femmes, et Jésus, le fruit de vos entrailles, est béni.
1: Sainte Marie, Mère de Dieu, priez pour nous pauvres pécheurs, maintenant et à l'heure de notre mort. Amen.
4: Je vous salue Marie, pleine de grâce. Le Seigneur est avec vous. Vous êtes bénie entre toutes les femmes, et Jésus, le fruit de vos entrailles, est béni.
1: Sainte Marie, Mère de Dieu, priez pour nous pauvres pécheurs, maintenant et à l'heure de notre mort. Amen.
4: Je vous salue Marie, pleine de grâce. Le Seigneur est avec vous. Vous êtes bénie entre toutes les femmes, et Jésus, le fruit de vos entrailles, est béni.
1: Sainte Marie, Mère de Dieu, priez pour nous pauvres pécheurs, maintenant et à l'heure de notre mort. Amen.
4: Je vous salue Marie, pleine de grâce, le Seigneur est avec vous. Vous êtes bénie entre toutes les femmes, et Jésus, le fruit de vos entrailles, est béni.
1: Sainte Marie, Mère de Dieu, priez pour nous pauvres pécheurs, maintenant et à l'heure de notre mort. Amen.
4: Je vous salue Marie, pleine de grâce, le Seigneur est avec vous. Vous êtes bénie entre toutes les femmes, et Jésus, le fruit de vos entrailles, est béni.
1: Sainte Marie, Mère de Dieu, priez pour nous pauvres pécheurs, maintenant et à l'heure de notre mort. Amen.
4: Je vous salue Marie, pleine de grâce, le Seigneur est avec vous. Vous êtes bénie entre toutes les femmes, et Jésus, le fruit de vos entrailles, est béni.
1: Sainte Marie, Mère de Dieu, priez pour nous pauvres pécheurs, maintenant et à l'heure de notre mort. Amen.
4: Je vous salue Marie.

0: pleine de grâce, le Seigneur est avec vous. Vous êtes bénie entre toutes les femmes, et Jésus, le fruit de vos entrailles, est béni.
1: Sainte Marie, Mère de Dieu, priez pour nous pauvres pécheurs, maintenant et à l'heure de notre mort. Amen.
0: Je vous salue, Marie, pleine de grâce. Le Seigneur est avec vous. Vous êtes bénie entre toutes les femmes, et Jésus, le fruit de vos entrailles, est béni.
1: Sainte Marie, Mère de Dieu, priez pour nous pauvres pécheurs, maintenant et à l'heure de notre mort. Amen.
0: Je vous salue, Marie, pleine de grâce. Le Seigneur est avec vous. Vous êtes bénie entre toutes les femmes, et Jésus, le fruit de vos entrailles, est béni.
1: Sainte Marie, Mère de Dieu, priez pour nous pauvres pécheurs, maintenant et à l'heure de notre mort. Amen.
0: Gloire soit au Père, au Fils et au Saint-Esprit.
1: Comme il était au commencement, maintenant et toujours, et dans les siècles des siècles. Amen.
0: Ô mon bon Jésus, pardonnez-nous tous nos péchés.
1: Préserve-nous du feu de l'enfer et conduisez au ciel toutes les âmes, surtout celles qui ont le plus besoin de votre sainte miséricorde.
2: Cinquième mystère glorieux, le couronnement de la Vierge Marie. Et fruit du mystère, la persévérance dans la foi et dans la quête du ciel. Avec Marie, quand nous la contemplons, nous voyons que la véritable grandeur, ce n'est pas celle que nous donneraient les hommes, celle d'être fort, beau, puissant, mais bien cette proximité avec le Seigneur, et vraiment de l'inviter et de la voir dans sa vie quotidienne. Et c'est ce qu'a fait la Vierge Marie, en disant oui avec son fiat. Alors, en la contemplant, couronnée, toute pleine d'humilité, nous allons lui demander de nous aider et qu'à sa suite, nous puissions accéder au ciel avec elle, en étant humble, soumis à Dieu et en l'invitant dans chacun de nos mouvements et dans chacune de nos actions, dans notre vie quotidienne. Amen. Amen.
3: Notre Père, qui es aux cieux, que ton nom soit sanctifié, que ton règne vienne, que ta volonté soit faite sur la terre comme au ciel.
1: Donne-nous aujourd'hui notre pain de ce jour. Pardonne-nous nos offenses, comme nous pardonnons aussi à ceux qui nous ont offensés. Et ne nous laisse pas entrer en tentation, mais délivre-nous du mal. Amen.
3: Je vous salue Marie, pleine de grâce. Le Seigneur est avec vous. Vous êtes bénie entre toutes les femmes, et Jésus, le fruit de vos entrailles, est béni.
1: Sainte Marie, Mère de Dieu, priez pour nous pauvres pécheurs, maintenant et à l'heure de notre mort. Amen.
3: Je vous salue Marie, pleine de grâce. Le Seigneur est avec vous. Vous êtes bénie entre toutes les femmes, et Jésus, le fruit de vos entrailles, est béni.
1: Sainte Marie, Mère de Dieu, priez pour nous pauvres pécheurs, maintenant et à l'heure de notre mort. Amen.
3: Je vous salue Marie, pleine de grâce, le Seigneur est avec vous. Vous êtes bénie entre toutes les femmes, et Jésus, le fruit de vos entrailles, est béni.
1: Sainte Marie, Mère de Dieu, priez pour nous pauvres pécheurs, maintenant et à l'heure de notre mort. Amen.
3: Je vous salue Marie, pleine de grâce, le Seigneur est avec vous. Vous êtes bénie entre toutes les femmes, et Jésus, le fruit de vos entrailles, est béni.
1: Sainte Marie, Mère de Dieu, priez pour nous pauvres pécheurs, maintenant et à l'heure de notre mort. Amen.
3: Je vous salue Marie, pleine de grâce, le Seigneur est avec vous. Vous êtes bénie entre toutes les femmes, et Jésus, le fruit de vos entrailles, est béni.
1: Sainte Marie, Mère de Dieu, priez pour nous pauvres pécheurs, maintenant et à l'heure de notre mort. Amen.
3: Je vous salue Marie, pleine de grâce, le Seigneur est avec vous. Vous êtes bénie entre toutes les femmes, et Jésus, le fruit de vos entrailles, est béni.
1: Sainte Marie, Mère de Dieu, priez pour nous pauvres pécheurs, maintenant et à l'heure de notre mort. Amen.
3: Je vous salue Marie, pleine de grâce, le Seigneur est avec vous. Vous êtes bénie entre toutes les femmes, et Jésus, le fruit de vos entrailles, est béni.
1: Sainte Marie, Mère de Dieu, priez pour nous pauvres pécheurs, maintenant et à l'heure de notre mort. Amen.
3: Je vous salue Marie, pleine de grâce, le Seigneur est avec vous. Vous êtes bénie entre toutes les femmes, et Jésus, le fruit de vos entrailles, est béni.
1: Sainte Marie, Mère de Dieu, priez pour nous pauvres pécheurs, maintenant et à l'heure de notre mort. Amen.
3: Je vous salue Marie, pleine de grâce, le Seigneur est avec vous. Vous êtes bénie entre toutes les femmes, et Jésus,

0: Le fruit de vos entrailles est béni.
1: Sainte Marie, Mère de Dieu, priez pour nous pauvres pécheurs, maintenant et à l'heure de notre mort. Amen.
0: Je vous salue Marie, pleine de grâce, le Seigneur est avec vous. Vous êtes bénie entre toutes les femmes, et Jésus, le fruit de vos entrailles, est béni.
1: Sainte Marie, Mère de Dieu, priez pour nous pauvres pécheurs, maintenant et à l'heure de notre mort. Amen.
0: Gloire au Père, au Fils et au Saint-Esprit,
1: comme il était au commencement, maintenant et toujours, et dans les siècles des siècles. Amen.
0: Ô bon Jésus,
1: pardonne-nous tous nos péchés, préserve-nous du feu de l'enfer, et conduisez au ciel toutes les âmes, surtout celles qui ont le plus besoin de votre sainte miséricorde.
2: Tournons-nous vers Saint Joseph. Saint Joseph, nous nous tournons vers toi avec confiance. Prends soin de nos familles, ainsi que de nos besoins matériels et spirituels. Nous savons que tu nous entends. Et nous te remercions d'avance. Amen. Saint Michel Archange, sois notre soutien dans le combat et défends-nous contre la malice et les embûches du démon. Que Dieu réprime son audace, nous le demandons humblement. Et toi, prince de l'armée céleste, refoule en enfer par la puissance divine Satan et les autres esprits mauvais qui sont répandus dans le monde pour perdre les âmes. Amen. Notre-Dame, Mère de la Lumière,
1: priez pour nous.
2: Saint Joseph,
1: priez pour nous.
2: Sainte Thérèse de l'Enfant Jésus et de la Sainte Face,
1: priez pour nous.
2: Saint Louis-Marie Grignon de Montfort,
1: priez pour nous.
2: Saint Charbel,
1: priez pour nous.
2: Saint Carlo Acutis,
1: priez pour nous.
2: Sainte Philomène,
1: priez pour nous.
2: Bienheureux Père Laval,
1: priez pour nous.
2: Tous les saints et saintes de Dieu,
1: priez pour nous.
2: Nos saints anges gardiens.
3: Et nous terminons avec cette méditation de Mgr Jean-Michel Durone sur l'exemple de Marie quand il s'agit de marcher ensemble. Nous écoutons l'évêque de Port-Louis.
4: Alors je crois que l'Église est en train de faire un chemin, hein, que des femmes aussi puissent nourrir aussi la vie spirituelle. Et si nous croyons que Marie est un modèle de foi, comme on dit, Marie en chemin, qui a été une femme, je crois, synodale. Hein. Marie qui visite, Marie qui écoute, Marie qui aide à discerner, Marie qui montre aussi le chemin vers le Seigneur, mais qui est plus modèle synodal que Marie elle-même. L'Église est en train de redécouvrir aussi peut-être ces grandes figures féminines aussi, dans notre Église à Maurice, bien sûr, nous n'oublions pas Mère Augustine, hein, fondatrice des Bons Secours, mais qui a été une femme aussi, qu'on peut dire synodale, de marcher ensemble, le Père Laval comme une autre figure, comme si de manière prophétique, sans utiliser ce terme synodal, mais qui nous a montré déjà une église qui apprenait à marcher ensemble, prêtres, laïcs, religieux, religieuses.
3: Voilà donc ce témoignage de Mgr Jean-Michel Durone sur la Vierge Marie, le marcher ensemble qui nous amène à la fin de Lumière et Vie. C'était Rodney au micro. Merci de votre attention. Très belle semaine à vous. Bonne rentrée à tous les élèves et étudiants. À très bientôt.

19h passé de 36 minutes sur les ondes de AM1. Bonsoir à vous, chers auditeurs et auditrices. Eh ben oui, on se retrouve comme promis à partir de maintenant. D'ailleurs, on était ensemble depuis 19h et on est ensemble jusqu'à 22h. Faute de téléphone, vous le savez déjà, vos messages, sont la bienvenue sur le 52 51 72 69. J'espère en tout cas que vous avez passé un superbe week-end, que le dimanche a été superbement bien pour vous. Que ce soir que vous avez sorti entre famille, que vous avez passé un petit moment à la maison, que vous avez été à la plage ou même au travail, j'espère que votre dimanche soit digne de ce nom. En musique, on y va en attendant bien sûr vos messages. On écoute Blues Trottoir qui nous propose de plonger en 1900.

87 pour la chanson Un soir de pluie. Et en plus, il pleut dehors. Et je vais demander justement à tous nos amis qui sont sur la route en ce moment d'être prudents.

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Monsieur Gilbert Bécaud, la machine à écrire. Et à 19h, passé de 47 minutes, nous souhaitons à tout bon camarade qui n'a le travail, nous connaît et n'a pas.

Ominou qui n'a le travail aujourd'hui, qui ne rentre la case et qui peut-être maintenant encore toujours dans la cuisine, eh ben nous souhaitons une bonne cuisson. Bien sûr, nous connaissons là aussi qui pas de travail, pas de tout, qui ne relaxe pendant toute la journée et qui peut-être maintenant encore toujours dans la cuisine. Eh ben je te signe, on vous souhaite plein de gros bisous.

de Rochenoir, Marinuel de Baie du Tombeau, Arlette de l'Agrément, Gilbert et Oudoum de Maïbourg. Merci. Merci à vous. On écoute tout de suite Ave Maria de Paul Sévère et bien sûr vos messages sur le 52 51 72 69.

Ave Maria de Paul Sévère. Demandé par notre fidèle auditrice, nous voisine Marie-Ange Boutiard et toute la famille. Et à 19h, passé de 52 minutes, Mokonena beaucoup d'immun qui relax, tranquille, puis écoute cette radio, infini faire tout ce qui est n'a pour faire, et piatan peut-être 20h pour à la dîner, et zote profite de zote apéro, et ben nous souhaite zote un superbe apéro. Salut Clovis, c'est moi Lisby de la Tour Kenick. J'espère que vous passez une bonne journée. Je ne sais pas si vous avez ce disque. Seigneur, je viens prier dans ta chapelle par Luis Mariano. Mamie l'a déjà mis sur la playlist, mais sinon vous pouvez mettre J'ai tant besoin de toi de Alain Delon. Je fais des coucous pour Mario de Quartier Militaire, Marie de Roche-Noire, Belinda Gabriel, Rose.

0: Menagen, Baïa Mohamed et Daniela, Rebecca et sa maman Solange, Brigitte de Cassis, Marianne de Sainte-Croix, Cristal, j'espère qu'elle écoute, et maman Lilette qui écoute son garçon avec beaucoup d'amour. Et pour votre petite famille, je vous fais un très gros bisou. Et bien, très gros bisou à vous aussi! Ah oui, en passant, maman, avant mot sortine, dis-moi, faire une manière, embrasse tout ban auditeur et auditrice. Li dire zot, li papi capable avoir un message pour l'instant, mais li pense zot four et li écoute zot et li dire zot merci pour sa pensée. J'ai tant besoin de toi pour tout de suite, monsieur Alain Delhomme. Et bien, moi aussi, j'ai besoin de vous, chers auditeurs et auditrices.
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20h passées d'une minute, et ben nous souhaitons un bon appétit à tous les camarades qui préparent sa table en ce moment. Parmi notre ami Brian qui nous écoute et qui nous envoie un petit message pour nous dire « Salut Clovis, salut à toute la famille Radio, nous pépasse à table dans pas longtemps, merci beaucoup. » Et pour ben jolie santé qui te peut passer, si tu es capable, pour moi ce soir, « Zoé Enti, Just the Two of Us » de Bill Withers, ça te peut faire moi Marie plaisir et que si possible si tu es un petit temps tout doucement de Bibi, spécialement pour ma maman qui peut écouter nous, qui peut écouter toi en ce moment. Merci beaucoup, bonne fin de soirée et bonne semaine. Merci beaucoup Brian, et ben bonne fin de soirée à vous aussi, à toute la famille, et bien sûr une bonne semaine à vous. On y va pour ces deux chansons, Just the Two of Us, Bill Withers, chanson des années 80, et toujours des années 80, Bibi avec Tout Doucement.

Tout doucement de Bibi sur les ondes de AME. 20h passées de 11 minutes. Un petit pensée spéciale à tout Nouban Tibouchou qui rentrera à l'école demain. Oui, demain, la rentrée et que surtout un tournant important. Dernier tournant pour cette année, bien sûr. Et on connaît qui là nous bisait cravacher, nous bisait manzoli, nous bisait réviser beaucoup. Nous, il y a beaucoup à faire d'ailleurs. Ça va qu'on se l'a une passée, surtout avec beaucoup de révisions. Donc, à tous qui paieront à l'école demain, nous embrassons fort. Et tout de suite, nous allons faire un chile tout lourd, 52, 51, 72, 69. Bonsoir Clovis, ça va toujours? Oui, superbement bien, et vous aussi, j'espère d'ailleurs. À l'écoute, je demande à Petite Marie de Francis Cabrel pour tous mes amis de la radio, Marie-Ange Boutia, Yvette de Monseigneur Ligne, Yvette et Rosemite de Trangbord, Marie-Noël et Micheline Régis. Gros bisous, bonne soirée. C'est notre amie Shirley du côté de Beaubassin. Gros bisous à vous aussi. Petite Marie de Francis Cabrel pour tout de suite.

20-20 sur les ondes de AM1. Et nous peut dire, t'as l'air là-bas, camarade, qui pérante travail, qui pérante l'école demain, ou un petit bout de chou qui pérante l'école demain. Et ben nous, il y a aussi une pensée spéciale à tout ban parents, à tout ban grands-parents, à tout ban dimoun qui n'en change, un enfant pour à l'école demain. Nous connaît qui, jeudi soir, surtout jeudi soir. Eh ben qui peut arriver jeudi soir? Eh ben jeudi soir, il y en a beaucoup parmi nous, ben nos parents, parce qu'ils nous connaissent comment ça a été, nous travaillons, nous pas gagnons les temps, et là nous trouvons un petit moment pour finalement nous checker un coup de tout ban sac. Si pas tout ban cahier, pas il y en a trop beaucoup oreilles. Si ce pas besoin de nouveau cahier, c'est là qui parle de mamie, mon pas besoin un crayon papier. Ayo mamie, mon pas besoin des cahiers neufs, t'il la ligne. Moi connais qui nous peut gagner sa ban demande là en ce moment. Et bien, tout ça, ben, parents là, nous disons bon courage. Et bien, nous souhaitons aussi plein de sourires, car c'est que du bonheur, c'est que du bonheur. Et parmi sa bande d'imoun là, nous connaît Kena aussi, nous fidèles auditrices du côté de Pamplemousse. Qui souhaite nous le bonsoir, c'est Bélindar de Pamplemousse. J'espère que vous passez un bon dimanche. Je demande une chanson. Edith Piaf, La vie en rose, version Zouk remix. Je demande cette chanson pour moi-même. Et je fais un coucou pour mon fils Cédric, à ma belle-fille Milena, deux petites enfants Gracie et Neily, et pour Marie de Rochenoir, Lisby de la Tour Kénic, Didier de Pamplemousse, Marie-France, Anne Car Marie Noël de Baie du Tombeau, Monsieur Carlo de Saint-Pierre, Rada de Saint-Pierre, Janine de Plaisance, Hilda, Monsieur Tipol et Madame Gisèle, Rosemé Nagen, Monsieur Mohamed et Madame Daniela, Claudia, Edith, Lisette de Paille, Brigitte de Cassis, Stéphano, Cristal, pour vous, sans oublier, et toute la famille radio, un gros bisou et bonne fin dimanche à vous tous. Bye bye, et ben gros bisous à vous! Ça fait plaisir qu'on ait qui nous camarades.

Fruity avec Someone to Love. Chanson qui nous amène à 20h passées de 31 minutes. Bonsoir Monsieur Clovis et la famille de la radio, content, écoute ou l'émission, et maintenant je vous demande la chanson « Viens me retrouver » de Frédéric François et « L'amour briller dans tes yeux » de Vicky Leandros. Merci beaucoup et bonne semaine et bonne rentrée chez vous de la part de José. Merci beaucoup José, mon content, mon tanou. Ça fait plaisir à connaître qui est là. Monsieur Frédéric François pour tout de suite avec « Viens me retrouver ».

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Vicky Landros avec L'amour briller dans tes yeux. Chanson qui nous amène à 20h, passée de 40 minutes. Et nous réafférent les Toulours, 52, 51, 72, 69. Salut, bonne fête de l'Assomption, si c'est possible, passez la chanson « Bénis-nous l'amour » de Négro pour la vie pour toute la famille, plus pour mon frère Georges qui a fêté son anniversaire hier, aussi pour vous et bonne rentrée chez vous de Françoise de Saint-Pierre.

on va déjà faire un petit tour pamplemousse. Allez, nous écoute tout de suite. Bénis-nous l'amour de Négro pour la vie, et juste après, nous allons lire l'un de tes messages.

Du côté de Pamplemousse, notre fidèle auditeur Didier à l'écoute. Bonsoir, ça va, Zordi, Motial, faire un petit détour côté ton Tipol. Nous une bien passé, si on fait que rentre à la case, on fait un petit coucou à la famille radio, un petit séga de Jean-Claude Gaspard et que Denis Rousseau, merci beaucoup. Merci à vous. Nous papa connaît qui te dit Jean-Claude Gaspard, nous vous passez, ben nous passons un superbe medley de Jean-Claude Gaspard justement.

0: Merci beaucoup.
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Monsieur Denis-Claude Gaspard avec Mamselle Manon. Un petit pensée à tout ban camarade qui peut travailler en ce moment. Oui, parce que si mon peut travailler, forcément, il y a 10 moun encore qui peut travailler. Et bien, tout ce petit beau monde nous souhaite un bon courage. Vous connaissez qu'il y en a beaucoup qui ont commencé peut-être après 19h, après 20h, et qui, pour terminer demain matin, la soirée, m'espérez pour vous autres, pas pour trop longue. Et ben moi, ce qui m'a conseillé aux autres, c'est garde le sourire pendant toute la nuit. Essaye quand même menti tout, parce qu'ils m'en apprennent qui si nous garde nous sourire, quand même menti. Quelque part, donne-nous la tête et n'a une petite lazoa qui est installée. Donc n'hésitez surtout pas de faire des sourires, de rire tout simplement, ou même se permettre des fous rires pendant la nuit. Et bien sûr, restez à l'écoute de votre radio, plein de bonnes chansons, même après 22h quand je serai parti. Et là pour tout de suite, non faire un petit détour, 52 51 72 69.

0: beaucoup, Clo-Clo. J'espère que vous, ainsi que la famille Radio, allez Marie bien. Eh bien, effectivement, nous allons très très bien. Et que vous avez mangé beaucoup de gâteaux blancs et bleus. Oui, nous avons mangé, c'est sûr et certain. Sachez que vous me manquez beaucoup. Aujourd'hui, nous célébrons la naissance de Madonna. Alors, nous écoutons ensemble Don't Cry For Me de Greg, Don't Cry For Me Argentina. Et je demande aussi la chanson Everything I Do It For You de Brandy pour mes copines Nicole, Lisby, Belinda, Rada, Maman Lilette, Marie Noël et Madame Boutia. La chanson de Madonna est pour vous car je sais que vous pleurez en mon absence. Bisous, bisous, Cristal! Gros bisous à vous, Cristal! Ça fait plaisir de savoir que vous êtes des nôtres.
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0: Il est 21h. Alors, je disais, les grands esprits se rencontrent. Normalement, j'avais prévu une petite séance de Madonna, justement. Mais on va en profiter pour faire le nécessaire après les autres demandes de chansons. Mais pour tout de suite, on écoute Everything I Do It For You de Brandy, demandé par notre fidèle auditrice Crystal. Ne vous inquiétez pas, Crystal. Tout à l'heure, on va faire le nécessaire pour les chansons de Madonna. J'ai fait une petite playlist, on aura l'occasion justement de rendre hommage à cette grande dame. Allez, on y va tout de suite, Brandy, Everything I Do It For You.

demandé par notre fidèle auditrice du côté de chez Belle. Crystal, bien sûr, avec la chanson Everything I Do It For You de Brandy, la version de Brandy. Cette version qui nous amène à 21h, à passer de 5 minutes. On reste accroché à notre téléphone. Oui, les messages continuent à rentrer. Et bien, merci beaucoup d'être là. À vous, chers auditeurs et auditrices. Bonjour, bonsoir. Je fais un coucou à mon fils Patrice, David, ma belle-fille Stacy Romeo. Vous pouvez passer la chanson Dance with My Father Again de la part de Linda Romeo de Manchester. Et bien, coucou. Coucou l'Angleterre. Allez, on y va tout de suite. Dance with my father again.

Luther Vandross avec Dance with my father again. Chanson qui nous amène à 21h passées de 10 minutes. Et on y va pour notre message sur le 52 51 72 69. Notre fidèle auditrice Marie-Paul à l'écoute. Marie-Paul qui nous passe le bonsoir et elle nous dit qu'elle aime beaucoup la chanson « L'été et que l'hiver » de Bruno Mouken. Si vous pouvez jouer cette chanson pour moi, merci beaucoup, bonne fin de soirée. Eh bien, merci beaucoup à vous et bonne fin de soirée à vous aussi. On écoute tout de suite Monsieur Bruno Mouken avec « L'été et que l'hiver ».

Monsieur Bruno Mouken, l'été et que l'hiver. passées de 15 minutes. Eh ben, merci beaucoup pour vos messages. Merci beaucoup pour les belles chansons choisies. Et comme je vous l'ai promis, un petit hommage, bien sûr, à Madonna, la reine de la pop. 40 ans de carrière et elle réinvente encore les règles de la musique pop. De son vrai nom, Madonna Louise Sisson, est née le 16 août 1958 à Bay City, Michigan. D'ailleurs, un bon anniversaire à elle. Et elle débute sa carrière en 1983, surnommée Queen of Pop. Et surtout avec la style, des styles de musique tels que la musique pop, la dance, l'électronique, le disco et surtout provoque et réinvention. On écoute de Madonna la version grégorienne de Chant Masters nous propose Don't Cry For Me de Don't Cry For Me Argentina. Nous pouvons écouter aussi la chanson Take a Bow, Vogue, Material Girl, Like a Prayer et Forbidden Love. Allez, on y va tout de suite avec Don't Cry For Me Argentina.

0: Et voilà pour notre petit moment de Madonna. Madonna qui fête son anniversaire aujourd'hui. La chanson Forbidden Love. Et c'est pas fini, nous avons un tout dernier message. Bonsoir Clovis, Claudia de Pamplemousse, un petit coucou à la famille Radio et à mes enfants et à mon mari Didier et à la famille Boudeuse, Periatambi, un petit santé de Christian Yeye, tiki-tac, tiki-tac, merci beaucoup. Eh bien, on y va tout de suite.
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0: Un dimanche à 7h06, tiki-tac de Zafetcho, et ben ça fait vraiment, vraiment plaisir. Chanson qui nous amène presque à la fin de notre émission. L'air pour Modiazot, au revoir. Et que, bien sûr, Modonzot, rendez-vous vendredi prochain. Oui, voilà, vendredi prochain à partir de 20h jusqu'à 22h pour notre émission Bal Rétro. Je vous donne rendez-vous aussi sur RME à partir de mardi de 20h jusqu'à 21h pour votre émission Ça nous la musique et bien sûr mercredi votre émission Off Session. Ciao ciao, bye bye, gros bisous à tous et bonne fin de soirée à l'écoute de AM1. Je vous laisse avec Monsieur Michel Polnareff qui nous propose pour clôturer cette émission une chanson qui s'appelle Gloria, sortie en 1972. Ciao ciao, bye bye, gros bisous à tous et bonne fin de soirée à l'écoute de AM1.
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Eh oui. Qu'est-ce qui arrive arriver aujourd'hui là? Eh ben mi musique pas fini, musique d'ailleurs pas commencé. Et attention, nous caillou démarrer sans vouloir dans notre chanter. Tiki tac tiki tac.

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0: Merci, merci. Vraiment, je Phil, Louvel, Bon, ben ça va maintenant. Non, mais simplement, vous arrêtez maintenant, ça suffit. Maintenant, vous arrêtez. Maintenant, ça suffit. On va arrêter avec ça, maintenant. Non, je suis très, très émue. Très émue de recevoir... autant qu'on ne me donne jamais rien à moi, donc... bon, c'est bien, ça aurait pu être Rufus, c'est moi, et ça me fait très plaisir. Je voudrais remercier, vraiment, très sincèrement, ma sœur jumelle, puisque j'ai une sœur jumelle qui n'est pas une marionnette. Poilot, cacahuète. Ma sœur jumelle qui a toujours été près de moi, qui m'a soutenue, elle est là, elle est venue de loin, elle est venue de Londres. Je vous demande de l'accueillir comme elle le mérite, ma petite sœur, Mushtarine, Mekrane, Macrane, Morane, Morane, Morane, hey, hey, hey. Alors le ton.
1: Je la tiens, je la lâche pas.
2: Voilà, et voilà.

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